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1: Il est 6h.
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2: Il est 7h.
3: Bonjour à tous, à la une de l'actualité, un nouvel épisode méditerranéen va frapper le sud-est aujourd'hui. 4 départements sont en vigilance orange, le Gard, l'Hérault, les Bouches-du-Rhône et le Var. Météo France prévoit des pluies intenses et de violents orages avec de fortes rafales et parfois de la grêle. Ailleurs en France, les pluies et les orages vont concerner également une grande partie du pays. La mobilisation des lycéens a réuni hier 450 000 personnes en France selon l'intersyndicale, 256 000 d'après le ministère de l'Intérieur. Lycéens, parents et enseignants réclament davantage de moyens pour l'éducation. Près de 900 lycées ont vu leurs cours totalement ou partiellement suspendus. Des heurts ont éclaté en fin de cortège à Paris. Les cours suspendus pendant une demi-journée dans tous les lycées. Aujourd'hui ou demain, le gouvernement veut permettre l'organisation d'un temps de démocratie avec les élèves après plusieurs jours de mobilisation. Chaque établissement devra banaliser son emploi du temps pour organiser ce moment d'échange. 3 ans après les attaques du Hamas en Israël, plusieurs commémorations sont prévues aujourd'hui. À Paris, un pavillon mémoriel est installé place des Vosges avec des portraits de victimes et des photographies des attaques. En Israël, des hommages sont également organisés, notamment sur le site du festival Nova. Le 7 octobre avait fait 1221 morts en Israël, en majorité des civils. Dans l'actualité également, le prix Jeune Talent L'Oréal UNESCO va soutenir 35 chercheuses en France cette année. Ce programme récompense des doctorantes et post-doctorantes dans de nombreux domaines scientifiques. Marianne Carpine est doctorante en astrophysique à Paris-Saclay. Elle a été récompensée pour sa thèse sur les poussières d'étoiles.
4: Ce sont des petits grains de matière solide qui peuplent l'espace de notre galaxie. Lorsqu'une étoile très jeune vient de se former, on a un disque de ces poussières autour de cette étoile et dans ce disque, les poussières vont s'agréger les unes aux autres pour pouvoir former les planètes. Donc, étudier ces petites poussières, c'est étudier les débuts de la formation des planètes, comprendre comment on est arrivé à former le système solaire. J'ai la chance d'être dans un domaine qui met un peu des étoiles dans les yeux aux gens à qui je peux en parler. J'adore pouvoir transmettre ça, parler aux jeunes. C'est quelque chose qui me plaît beaucoup dans ce prix, la transmission de manière générale.
3: Des propos recueillis par Virginie Quiénon. On termine à part du sport et du football, une dernière soirée en bleu et blanc pour Lionel Messi. L'Argentin de 39 ans a joué son dernier match en sélection cette nuit lors de la victoire 3-0 contre le Bénin. Il a marqué sur pénalty et délivré 2 passes décisives. Messi clôture sa carrière internationale avec 208 sélections et 126 buts. Belle journée à tous.
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Bonjour, bienvenue dans notre nouvelle émission Art and Sounds sur les ondes de la radio RDB. Martine et moi allons vous présenter chaque semaine à partir de ce mois d'octobre une émission sur l'art et le son. Quand on parle l'art, c'est plutôt l'art plastique. Pour le son, on pourrait penser à tous les sons de la société, mais aussi à la musique. Et en fait, nous parlerons de la musique une émission sur 5. Les 4 autres, nous parlerons d'art plastique. Mais nous allons commencer par des sujets qui vous intéressent. Et ça, chaque semaine, comme je vous le disais. Je vous propose d'aborder la question de la différence entre le droit à l'image et le droit à l'auteur. Cela semble très savant. Pour simplifier, imaginez simplement que le droit à l'image, cela vous concerne vous. Le droit d'auteur, ça concerne plutôt quelque chose qui a été créé. Pour le droit à l'image, il est régi en France par la loi. On s'en doute, figurez-vous, hein. En rue, prenez par exemple, lorsque vous prenez une photo, la précaution d'avoir dans le viseur toujours 9 personnes. Pourquoi ? Tout simplement parce que la loi vous impose d'en avoir au moins 7 pour ne pas nuire au droit à l'image. Imaginez qu'une de ces personnes, ou même 2, sorte de votre champ de vision, de votre cadre de vue. Vous ne seriez donc en deçà de 7. Vous seriez hors la loi. En prenant ce chiffre de 9 personnes photographiées, vous serez toujours dans les clous. À défaut, vous devrez toujours demander à la personne que vous photographiez l'autorisation de publication, et ce par écrit. Il ne s'agit pas simplement d'avoir son accord verbal. En conclusion, ne photographiez jamais une seule personne, sauf si vous avez cette autorisation de publication, même si elle sourit lorsque vous photographiez, et encore moins, ne photographiez jamais un enfant sans avoir l'autorisation écrite des parents de le photographier. Puis, dans vos voyages ou bien durant votre week-end, vous vous dites « voilà une bien belle maison, voilà un bien beau appartement. J'aimerais en garder mémoire et peut-être la publier sur mes réseaux sociaux en disant « voilà la maison de mes rêves ». Figurez-vous que là aussi, en France, la loi intervient et on ne peut pas photographier une maison ou un appartement tout seul en gros plan, parce que là aussi, cela est contraire au droit à l'image, au droit à la propriété de la personne. Si vous trouvez qu'il y a une harmonie architecturale dans un ensemble de maisons ou dans un paysage, photographiez l'ensemble de ce paysage dans lequel vous apercevez cette maison plutôt que faire un gros plan sur cette maison. Voilà une deuxième idée.

On continue. Pour le droit d'auteur, quoique ceci dit, j'allais aller un peu trop vite parce qu'il y a un autre sujet que j'ai oublié. Qu'en est-il des belles voitures ? Là déjà, une précaution, ne la photographions à nouveau pas en gros plan avec le beau sourire de la conductrice au volant, sa plaque d'immatriculation, etc., etc., etc. Là aussi, la voiture ne peut être prise en photo que dans un flux de circulation et de manière générale. Et lorsqu'il y a publication, il faut se débrouiller pour ne pas publier les plaques d'immatriculation parce que c'est plutôt gênant pour la personne propriétaire de cette voiture. Abordons maintenant, si vous voulez bien, donc, le droit d'auteur. Et ici, je vous le dis directement, le principe est le même pour toute création intellectuelle ou œuvre de la main de l'homme. Que ce soit de l'art, de l'écriture, de la musique ou de l'art plastique, toute création a droit au respect. Et ce droit est absolu. Il n'y a pas de dérogation. Et ce, jusqu'à 70 ans après le décès de l'artiste ayant créé cette œuvre, ce texte, cette réflexion intellectuelle. Ce délai peut même être allongé dans l'hypothèse où un artiste a pris la précaution de faire de son personnage favori, par exemple Mickey Mouse, une marque. Ainsi avez-vous remarqué que Walt Disney, dans les versions second, deuxième, etc. de Mickey Mouse, a pris la précaution de placer un petit C encerclé, là, un copyright. Ça veut dire que Walt Disney a fait de son personnage emblématique une marque. Et là, vous devez faire fi même de dire que Walt Disney est décédé depuis plus de 70 ans. En réalité, pour Mickey, seule sa première version, à savoir ce gentil Mickey à la barre d'un bateau alors qu'il s'y flottait en noir et blanc, est tombée dans le domaine public. Toutes les autres versions sont protégées. J'aimerais dire à tous les professeurs, tous les directeurs d'école, évitons donc de demander à des artistes de reproduire pour décorer les cours d'école des Mickey, des Pluto, etc., à n'en pas finir. Savez-vous aussi que Mickey Mouse et Walt Disney ne sont pas les seuls à avoir pris cette précaution? Tintin est protégé car Hergé est d'une part décédé dans les années 80 seulement. Il n'y a donc pas 70 ans. De plus, ses ayants droit, ses héritiers en quelque sorte, la société Moulinsart, poursuit toute reproduction illicite et la reproduction est jugée par la société Moulinsart systématiquement illégale. À ce point que lorsqu'elle a inauguré son musée Tintin à Louvain-la-Neuve, où nous habitions à l'époque, nous y avions une société de communication, nous y avons été invités. Mais il nous était interdit de prendre la moindre photo dans ce musée. Aucun journaliste, aucune personne ne pouvait prendre une seule photo. Il y a aujourd'hui, dans le château Moulinsart, on l'appelle comme ça, en France, une exposition Hergé. Surtout, ne prenez pas de photos à l'intérieur de cette exposition.

Soyez prudent et original. Cela vaut pour vos photos comme toute votre création. À propos, savez-vous que pour être jugé original, une création, une peinture, une photographie, un dessin, etc., doit comporter au moins 5 différences majeures. Quand on entend différence majeure, ça veut dire de format, de composition, de couleur, de nombre de personnages, etc., etc. Le musée du Louvre, par exemple, permet aux artistes professionnels de créer à partir, ou de s'exercer plutôt à partir de la copie de grands maîtres. Mais le Louvre impose à chaque artiste voulant procéder ainsi de lui montrer les toiles ou les supports sur lesquels ces artistes vont travailler, et ceux-ci doivent être de plus grande dimension ou de plus petite dimension, avec une différence radicale. De plus, à l'arrière de cette toile, le nom de l'artiste s'inspirant doit être noté, et il doit être noté aussi que c'est une copie de tel artiste. Pas question de se faire passer pour autrui. Je vous avouerai que dans une des prochaines émissions, nous parlerons à proprement parler de la différence entre copie et faux. Parce que la copie, c'est s'inspirer un peu trop de quelque chose qui a été créé par autrui. Un faux, c'est carrément faire passer sa propre création pour celle de l'artiste original.

0: Faites attention aussi aux logos des entreprises, car ils sont protégés. Savez-vous qu'il y a une petite vingtaine d'années, alors qu'il était déjà imprimé à des milliers d'exemplaires, le numéro de Black et Mortimer paraissant à ce moment-là, a dû être détruit, car dans sa couverture paraissait le logo d'un célèbre magasin londonien, Harrods, pour ne pas le nommer, et celui-ci a dit qu'il y avait violation de son droit d'auteur dans la création de son logo. Là, toute la production de la bande dessinée a été détruite, mise au pilon et a dû être réimprimée. Imaginez les coûts que cela a représenté.
1: Oui, Michel, vous avez tout à fait raison. Il en est de même en musique. Le Boléro de Ravel est tombé dans le domaine public. Mais ses interprètes d'aujourd'hui ne peuvent en changer aucune note, aucun rythme, sous peine de devoir payer les droits d'auteur aux ayants droit de Maurice Ravel.
0: Merci Martine, parce que vous me confirmez là que ce principe est valable pour toute création, dans la musique, les arts plastiques, la gravure, la sculpture, l'architecture, etc., etc. Et je pense que nous avons là de multiples projets pour nos prochaines émissions. Merci de nous avoir écoutés. Bonne journée et au plaisir de vous retrouver la semaine prochaine pour notre prochaine émission.
1: Bonne journée.

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1: Le Valérieux de demain, ça vous concerne. Logement, déplacement, commerce, service, agriculture, paysage, environnement. Venez découvrir et échanger autour du futur plan local d'urbanisme intercommunal. Réunion publique organisée lundi 12 octobre à Saint-Agrève à 18h30. Toutes les infos sur le site www.valerieux.fr. Le prochain conseil municipal de Saint-Agrève aura lieu jeudi 8 octobre à 20h30 dans la salle du conseil au premier étage de la mairie. L'ordre du jour sera communiqué via Iliwap et affiché en mairie environ une semaine avant la date du conseil. Les bénévoles de la Ligue contre le cancer du secteur du Cheylard organisent les foulées roses le samedi 10 octobre sur la place Saléon-Terrasse. Deux randonnées balisées avec départ de 8h à 10h en allure libre. Inscription sur place 10€, gratuit pour les moins de 12 ans. Une exposition de voitures et des baptêmes en voiture seront également proposés de 10h à 17h par le club Boutière Autopassion. Les bénéfices de cette journée seront reversés à la Ligue contre le cancer de l'Ardèche. Auteur, compositeur, interprète Christophe Atxer, basé à Chanéac, sort son premier album de composition de chansons françaises. Pour fêter cet événement, il vous invite au concert gratuit qu'il donnera le samedi 10 octobre à la salle Le Foyer, au Cheylard, à 20h30. Il sera entouré sur scène de musiciens locaux, issus pour certains de l'école de musique du Cheylard, et de quelques invités surprises, notamment du collectif Les Ardéchois. Attention, réservation obligatoire au 06 67 53 41 91 ou par mail à christophe@xer.musique@gmail.com.
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0: particulier recherche en urgence une maison en location avec minimum de chambres et un extérieur pour deux chiens. Secteur 30 minutes autour du Cheylard, loyer maximum 600 euros, étudie toute proposition. 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
1: La ludothèque itinérante Art des Jeux sillonne les routes d'Ardèche pour vous proposer des espaces de jeux libres adaptés à toutes les tranches d'âge. Au programme Jeux d'éveil, d'imitation, de construction et de société. Accès libre et gratuit. En devenant adhérent de l'association, vous pourrez aussi emprunter un ou deux jeux de société pour la maison. Vous avez rendez-vous le deuxième mercredi du mois de 14h30 à 16h30 au centre social Couleur des Liens et le deuxième samedi du mois de 10h à midi à la médiathèque à Privas. D'autres lieux datent sur notre site internet www.artdesjeux.com. La Mastroc présente la programmation de rentrée de la source. Concerts et guinguettes à Desagnes, ouvert à tous les vendredis et samedis dès 17h, vendredi 9 octobre à 20h30, théâtre, humour, éloge de pifométrie de et par Luc Chariron. Conférence décalée. Luc nous propose une fausse conférence à caractère scientifique couvrant une large part du domaine de l'à peu près. Programmation, tarifs, infos et réservations sur www.bar-lasource.fr. La troisième édition du Festival Trad des Culottés de Vernoux-en-Vivarais s'emballera les vendredis 9 et samedi 10 octobre à la Salle du Lac. Pas moins de 7 groupes de musique au programme sur les deux soirées. Venez danser en famille, on vous explique tout. Buvette des Culottés et la crêperie paysanne chaque soir. Tarif entrée libre, prix conseillé 20€ par soirée. Billetterie en ligne sur lesculottés.org. Attention, les places sont limitées à 250 personnes par soir pour garantir un espace agréable aux danseurs. On vous conseille de prendre les places en amont. Possibilité de dormir sur place. Renseignements 04 75 58 89 75 et sur le site www.lesculottés.org. Jusqu'au 11 octobre, l'ADAPEUI organise l'opération Brioche. Des équipes de bénévoles au niveau des différentes communes se présenteront à vous pour vous offrir cette brioche de la dignité. Nous savons que vous êtes tous très sollicités, mais nous vous demandons de réserver un accueil chaleureux à toutes ces personnes qui, en prenant sur leur temps, aident une association qui se bat pour que ces handicapés profonds bénéficient de structures d'accueil et de lieux de vie proches de leur domicile. L'association a besoin de votre soutien, merci de continuer à vous mobiliser. Premier Color Run et Marche organisé à Vernoux-en-Vivarais, dimanche 11 octobre à partir de 9h30. Venez nombreux au lac Oramie à Vernoux-en-Vivarais pour participer et verser intégralement les fonds au profit de la Ligue contre le cancer. Deux parcours de 1 et 5 km, tarifs 5 et 10 euros. Départ à 10h15 pour le parcours de 1 km au format course pour les 4-10 ans, puis à 11h, marche ou course au choix, parcours de 5 km à partir de 10 ans. À faire seul, entre amis ou en famille. Préinscription via le QR code sur l'affiche, via le site de la mairie de Vernoux-en-Vivarais, onglet Actualité. En partenariat avec le CDOS Ardèche, la communauté de communes Valérieux propose une formation gratuite le jeudi 15 octobre de 18h à 20h, réservée aux bénévoles d'associations, intitulée « Optimiser l'utilisation des réseaux sociaux dans mon association ». Inscription sur le site CDOS Ardèche, onglet « Formation » ou contactez la communauté de communes Valérieux 04 75 29 19 49.
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1: Il est 8h. Bonjour à tous, à la une de l'actualité, des actions à mener à se poursuivre aujourd'hui dans les lycées après une grande journée de manifestation hier. Elles ont mobilisé 450 000 personnes dans les rues en France selon l'intersyndicale, 256 000 d'après le ministère de l'Intérieur. 900 lycées ont été bloqués hier, un acte 4 de la mobilisation est prévu demain à Paris et dans plusieurs villes. Les syndicats doivent détailler la suite des actions ce matin. Un temps d'échange va être organisé avec les élèves dans tous les lycées pour le permettre et les cours seront suspendus pendant une demi-journée aujourd'hui ou demain. Le gouvernement veut ouvrir un temps de démocratie après plusieurs jours de mobilisation lycéenne. Et sur le terrain, les mesures de sécurité sont aussi parfois renforcées, comme dans ce lycée où les élèves ont été privés de déodorant. Écoutez le témoignage de Léa.
2: En fait, à l'entrée, il y avait la police à côté du portail, mais c'est les CPE et l'administration du lycée qui s'est occupée de regarder dans nos sacs et ils nous ont demandé de mettre tous nos déodorants sur le côté. Ils nous ont pas vraiment donné de raison, c'est juste que, enfin, on en déduit que c'est à cause des blocus, etc. quoi. Parce que le déodorant, vu que c'est aérosol, ça provoque des feux et ça peut être dangereux. Sauf qu'on était censé pouvoir avoir des informations sur comment les récupérer. Sauf que bah, ce soir, la vie scolaire a été fermée parce qu'il y avait grève. Les CPE ils nous ont dit qu'il y avait trop de déodorants à gérer, etc. et que c'était pas possible de les récupérer aujourd'hui. Bah, je trouve ça un peu bizarre, quoi. Parce que, ok, c'est normal qu'ils nous prennent nos déodorants vu que ça peut être dangereux. Mais par contre, j'aimerais bien savoir où est-ce qu'il est passé, quoi.
1: Témoignage au micro de Jacques Terrance. Pour la première fois depuis le début du mouvement lycéen, un policier a été mis en examen hier et placé sous contrôle judiciaire. Il est soupçonné d'avoir grièvement blessé un lycéen de 14 ans à Saint-Ouen. L'adolescent a reçu au visage une grenade lacrymogène tirée à bout portant. Il souffre d'une double fracture de la mâchoire. Une minute de silence pour commencer la journée en Israël. Les commémorations du 7 octobre ont débuté 3 ans jour pour jour après l'attaque du Hamas. Le ministre français des Affaires étrangères, Jean-Noël Barrot, est sur place pour rendre hommage aux victimes, notamment aux 51 Français tués sur les 1221 morts en Israël. À Paris, un pavillon mémoriel est installé place des Vosges avec des portraits de victimes et des photographies des attaques. On termine par du sport, du football. Une dernière soirée en bleu et blanc pour Lionel Messi. L'Argentin de 39 ans a joué cette nuit son dernier match en sélection lors de la victoire 3-0 contre le Bénin. Il a marqué sur pénalty. Messi clôture sa carrière internationale avec 208 sélections et 126 buts. Voilà pour l'essentiel de l'actualité. Belle journée à tous.
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7: 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En Cœur d'Ardèche, l'automne s'installe, mais le territoire reste vivant. Cinéma, musique, patrimoine et surtout châtaignes, les rendez-vous se succèdent jusqu'à la fin du mois. Et puis, pour nous en parler, je suis avec Julie, chargée de communication à l'Office du tourisme Cœur d'Ardèche, partenaire de cette émission. Bonjour Julie.
8: Bonjour.
7: Alors, qu'est-ce qui nous attend sur ce mois d'octobre avec une rencontre qu'on peut redire culturelle et aussi de découverte et de loisirs avec la projection ce vendredi, vendredi 9 à la Voulte, du film Ardèche qui est projeté à 20h30. Est-ce que tu peux nous en dire un petit peu plus ?
8: Alors tout à fait, c'est l'événement du moment, la sortie de ce film. Ardèche, le film, c'est... Je veux pas spoiler, mais grosso modo, c'est réalisé par des personnes qui se sont installées en Ardèche et qui ont eu un coup de cœur indéfinissable et qui du coup mettent en avant cette adoption de notre si beau département et le fait que il faut venir parce qu'il est trop génial forcément. Et du coup effectivement, donc là c'est vraiment en avant-première, il y a plusieurs séances un petit peu dans plusieurs villes et villages du département sur notre territoire. Du coup les prochaines, comme tu as dit, c'est La Voulte le 9 octobre, mais il y aura aussi Vernon en Vivarais le 12
9: et puis d'autres dates probablement proches de chez vous.
8: Voilà, ça roule un petit peu, il y a vraiment plusieurs dates et suite à cette avant-première le film sortira officiellement.
9: Voilà, un petit peu partout sur le territoire français finalement. Le documentaire est réalisé par John Dauvin et Gabriel Campina avec justement cette question: qu'est-ce qui nous fait venir en Ardèche, ou alors du moins qu'est-ce qui nous fait sentir chez nous ici en Ardèche quand on est sur un territoire parfois d'adoption, qu'est-ce qui fait qu'on s'attache à ce territoire?
8: Tellement de choses.
9: Qui dit octobre, automne, dit surtout châtaignes. Et oui, les châtaigniers, ça y est, commencent à faire tomber leurs bogues et leurs châtaignes. Qu'est-ce que serait le territoire ardéchois sans ces castagnades qui commencent dès le 10 octobre et qui vont rythmer la vie de plusieurs villages jusqu'au début de novembre ici dans le parc naturel des Monts d'Ardèche, avec donc les marchés, des dégustations, des animations, des rencontres avec les producteurs. Par quoi on commence ?
8: Alors déjà, on commence par dire que c'est quand même la 27e édition des Castagnades cette année. C'est un événement qui commence à être connu, reconnu et qui a pris beaucoup d'ampleur. Les gens n'hésitent pas à venir de loin. Et non, s'en faut, c'est avec raison, hein, puisque vraiment, il y a de quoi faire, il y a de quoi déguster surtout et de quoi admirer. C'est aussi la période avec les magnifiques couleurs, les châtaigniers sont superbes. Attention quand même à ne pas vous prendre une bogue sur la tête, ça fait mal.
9: Mais, ça picote.
8: Voilà. Mais voilà, donc c'est vraiment le moment d'en profiter pour découvrir. Pour rappel, la crème de châtaigne et le châtaignier, c'est le fruit emblématique du département, qui est au cœur de toutes les recettes traditionnelles, on va dire, hein, les gâteaux à la châtaigne, la crème de châtaigne, le marron glacé, célèbre sur la commune de Privas notamment. Et puis, pour les gourmands, sachez que quand même, il n'y a aucune crème de marron qui se ressemble. Hein. J'ai fait jury dans un concours de crème de marron. J'en ai goûté, je crois, une douzaine sur la soirée. Et vraiment, rien à voir l'une avec l'autre. Ouais. Tant la texture que le goût, le parfum, la façon de faire, c'est très, très différent. Et du coup, c'est vraiment en ce moment que vous pouvez découvrir tout ça.
9: Donc, il y a 11 dates sur l'ensemble du territoire. Peut-être qu'on peut commencer par celle de Privas qui se déroulera à partir du 16. Tu m'as dit avec le marquage des châtaigniers.
8: Des châtaignes, carrément. Okay. Voilà. La commune, en fait, organise le samedi une grande rôtie de châtaignes. Mais du coup, pour manger les châtaignes, il faut commencer par les marquer, c'est-à-dire leur faire une petite encoche pour pas qu'elles explosent à la cuisson.
9: Tout à fait.
8: Et du coup, le rendez-vous est donné à tous les volontaires le vendredi soir, le vendredi 16 au soir, pour marquer ces 900 kilos de châtaignes. Il y a du travail quand même, mine de rien.
9: Ouais, la châtaigne, c'est vraiment assez fastidieux si vous vous lancez dans le travail de la confection de crème de marron, par exemple. moi, je n'y mets pas les pieds.
8: Non, je préfère manger aussi, j'avoue.
9: Et surtout, rôti, donc, comme tu l'as dit, donc, au feu de bois.
8: Oui, c'est ça.
9: Ça, c'est toujours délicieux, avec du coup l'ouverture des festivités le 17.
8: C'est ça.
9: Avec le grand marché.
8: Alors, le matin, il y aura le marché hebdomadaire traditionnel qui sera agrémenté avec quelques petits producteurs qui feront une petite distribution. Mais le gros des festivités, ce sera vraiment le samedi après-midi et le dimanche toute la journée, avec là marché de terroir, marché d'artisanat d'art. Vous aurez des producteurs un petit peu partout. Il y aura des animations. Il y aura le défilé de la confrérie de la châtaigne qui est toujours présente. Il y aura la mascotte Marono de Clément Foggio qui se baladera aussi sur le secteur, des petits spectacles. Et du coup, le samedi soir, clou du spectacle, c'est la grande rôtie de châtaigne, du coup dans un grand grand grill sur une des places de la ville de Privas. Et là, c'est dégustation, échange, convivialité. C'est vraiment le moment phare.
9: Un moment festif à partager entre petits et grands. Et puis sur le territoire de Privas Centre Ardèche, la suivante est le 25 octobre à Chalencon.
8: C'est ça. Donc là, vraiment, l'échelle sera un petit peu plus petite. C'est vraiment le village, en plus village de caractère. Donc vous avez, en plus de la châtaigne, la beauté du paysage et l'histoire de ce village de Chalencon. Mais là, vous y retrouverez encore donc, des marchés de producteurs, des marchés artisanaux, des producteurs locaux. Vous aurez toujours des animations en lien avec la châtaigne, notre rôti de châtaigne à plus petite échelle, mais aussi sympa. Il y a aussi un repas que vous pouvez réserver un petit peu en avance si vous voulez y participer. Et vraiment, en plus de ça, vous avez la visite du village parce que il a un charme fou. Et pour le coup, il est vraiment dans les terres, donc vous découvrez l'Ardèche pure et véritable.
9: Est-ce que tu viens chercher, toi, quand tu vas au Castagnettes ?
8: La convivialité. Moi, j'aime beaucoup fureter, découvrir un petit peu toutes les traditions locales. Et puis, c'est surtout, les gens, ils sont là, ils sont contents, ils partagent tous autour du produit, ils rigolent, il y a de la bonne humeur. Et puis, souvent, il y a des petits trésors et on découvre des petites choses qu'on n'aurait jamais imaginées.
9: Oui, bon, ouais. Certes, la châtaigne est le produit phare, mais c'est aussi le balai des courges et de tous les autres produits d'automne qui, font peau belle. L'automne se raconte, bien évidemment, autour de la table avec la châtaigne et ses spécialités locales. En dehors des castagnades, il y a aussi parfois les villages qui organisent, on va dire, un petit peu leur propre petite fête autour de la châtaigne. C'est le cas de Sillac le 24 octobre qui fait un repas ouvert à tous et à toutes avec une soupe à la châtaigne à 19h à la salle des fêtes. Donc un menu aux saveurs ardéchoises et justement la réservation est obligatoire à faire avant le 17 octobre.
8: Oui. Ouais. Après la plupart des petits villages qui sont sur un territoire marqué par les châtaigniers organiseront une petite fête, un petit moment festif au niveau du village pour célébrer justement ce fruit qui mine de rien, en plus d'être délicieux, a aussi une grande histoire puisque il a un peu sauvé l'Ardèche au moment des famines, au moment des choses comme ça. Donc ça, c'est vraiment un fruit qui a une importance gustative, mais aussi historique, il ne faut pas l'oublier.
9: Quelle est la réglementation pour les promeneurs qui souhaiteraient récupérer des châtaignes sur les chemins?
8: Eh bien, c'est interdit. C'est interdit. Il est absolument interdit. La plupart des châtaigneraies sont privées, à quelques exceptions près, mais la plupart sont privées. Il est donc interdit formellement de ramasser les châtaignes dans les arbres, mais aussi celles qui sont tombées par terre. C'est bien important de le savoir. Ça peut être soumis à des amendes. Donc méfiez-vous.
9: Même si c'est en dehors d'une propriété, en fait, même si vous traversez un sentier qui ne semble pas être une propriété privée, ou même si ça fait partie de la voie publique.
8: Tout à fait.
9: C'est pour mettre en valeur aussi le travail des castagnéiculteurs qui, eux, en vivent.
8: C'est leur revenu, effectivement. C'est leur moyen de subsistance. Donc il faut respecter et en profiter au moment justement des castagnades où là vous avez des dégustations.
9: Justement, on en a déjà parlé et puis ça fait un petit peu la transition. L'automne, c'est encore le moment des balades et justement, quelle belle couleur au milieu de ces châtaigneraies qui commencent doucement à prendre des couleurs ocre et jaunâtre. En cœur d'Ardèche, il y a plus de 80 circuits, enfin, ça ne se compte pas, enfin, c'est des circuits, mais c'est, enfin, bref, chaque chemin peut être une balade et une invitation à aller randonner, que ce soit facile, moyen, difficile, c'est le moment d'aller se balader.
8: Complètement. Alors, pour ceux qui connaissent le Canada, franchement, l'Ardèche, ça n'a rien à envier au Canada. C'est magnifique. Dès que les couleurs s'installent, les paysages, les panoramas, les points de vue, les creux de vallée, n'importe quoi, vous en prenez plein les yeux. Vraiment, l'Ardèche ne se ressemble plus. Elle est sublimée encore plus. Déjà qu'elle est pas mal à la base, hein, disons-le. Mais là, elle est encore plus sublimée. C'est vraiment une saison pour les amoureux des belles couleurs et de la nature qu'il ne faut vraiment pas louper. Et effectivement, on a de la chance d'avoir un département avec des activités à l'extérieur qui sont quand même bien développées. Donc la rando, le vélo, c'est vraiment les deux points forts de notre territoire. Et en cœur d'Ardèche, vous ne serez pas en reste pour découvrir et admirer justement ces belles couleurs. Donc comme tu le disais, avec plus de 80 circuits de randonnée. Donc circuit officiel de randonnée, mais effectivement, il y a plein d'autres chemins qu'on peut arpenter pour découvrir et admirer ces couleurs. Là, les 80 chemins de randonnée, un peu plus même, vous avez tous les niveaux. Ce sera pour les amateurs de randonnée, les grands sportifs, mais aussi pour les familles ou les promeneurs du dimanche. Il n'y aura pas de souci à ce niveau-là, on a de quoi proposer. Vous aurez aussi des randonnées qui vous amèneront sur des chemins de crête ou sur des points de vue avec des belvédères ou des grands panoramas, mais d'autres aussi où, au contraire, vous allez traverser la forêt ou les châtaigneraies, qui en ce moment sont superbes. Vous pouvez découvrir un petit peu tout, et on a la chance sur le territoire Cœur d'Ardèche d'avoir un territoire qui ne se ressemble pas. Au sud, au nord, à l'est, à l'ouest, c'est très très différent.
9: Exactement. Pour s'aider dans ce choix de circuit ou de balade, il y a toujours l'application qui est gratuite, Rando Monde Ardèche, et qui est très bien faite, utilisable hors ligne, qui permet de tout de suite sélectionner le niveau de difficulté, la localisation, parfois même les thématiques. Est-ce qu'on a envie de faire une randonnée autour du lac ou plutôt autour de la châtaigne, de thématiques qui peuvent être sélectionnées. Et puis tout de suite, ça nous propose un déroulé de l'ensemble des balades qui sont disponibles autour de chez nous. Vraiment bien fait. Mais pour ceux qui n'auraient pas de smartphone ou qui sont un petit peu plus de la vieille école, est-ce que si on va en bureau d'office du tourisme Cœur d'Ardèche, est-ce qu'on peut avoir des cartes?
8: Bien sûr, on a encore des cartes en papier, et sinon via l'application Rando Monde Ardèche, on peut imprimer les randonnées, il n'y aura pas de souci. Donc il ne faut pas hésiter à passer nous voir, et puis peut-être aussi qu'on saura vous conseiller sur la rando qu'il vous faut avec la petite pépite à découvrir par rapport à votre profil ou par rapport à vos attentes. Il ne faut pas hésiter, on est là pour ça.
9: Sur un tout autre spectre du côté des loisirs, ceci étant dit, tu m'as dit que beaucoup de personnes venaient s'informer sur les lotos.
8: Oui, bah oui, les lotos.
9: C'est la rentrée.
8: C'est ça. Les lotos, c'est vraiment, on va dire, l'événement de l'automne et de l'hiver. C'est des choses qui sont très attendues, qui occupent bien les week-ends. Ça fait toujours plaisir en famille, souvent, de partager un petit moment comme ça de convivialité. Et effectivement, la saison va démarrer. Donc là, petit à petit, on va retrouver des dates un petit peu partout sur le département et même sur la Drôme, qui n'est pas très loin. Donc il ne faut pas hésiter, pareil, à venir en office de tourisme pour nous demander les prochaines dates et qu'on vous trouve un petit peu le loto qui saura peut-être vous faire gagner
9: le gros lot.
8: Voilà, tout à fait.
9: Il y a des férues. Bon, c'est un événement excessivement populaire et puis qui est très convivial. Et puis souvent, c'est organisé aussi par les écoles. Donc en fait, il y a double bénéfice, on va dire.
8: C'est ça.
9: Ça plaît à la fois aux petits et aux grands. Il y en a qui sont équipés. Hein.
8: Oui, il y en a qui se sont au fur et à mesure professionnalisés dans le loto.
9: C'est vraiment ça. Il y en a qui font des kilomètres pour faire tous les lotos d'Ardèche et du coin. C'est assez. Ça vaut le détour. Moi, j'y suis allée il n'y a pas très longtemps. J'étais assez surprise de voir. Moi, j'étais avec mes grains de maïs et à côté, ils avaient des jetons et des baguettes aimantées. J'étais waouh!
8: Ah, mais moi, la première, j'en fais pas souvent, mais là, je me suis équipée. J'ai mes petits pions exprès. J'ai tout de prévu pour le prochain loto à trouver.
9: Ah, puis on a nos numéros fétiches, puis on se prend vite au jeu, quoi. Dès qu'on a
8: à la
9: vente, ligne.
8: Il faut toujours bien arriver en avance parce
9: pour avoir une
8: effectivement
9: place.
8: Il faut de la place parce que c'est quand même très recherché, et surtout aussi parce que si vous voulez un carton avec vos numéros fétiches, et ça part très vite. Et par exemple, la petite anecdote, c'est si vous le numéro 90 vous le voulez, il est déjà assez rare sur les cartons, mais alors si vous le voulez, vous avez vraiment vraiment vraiment intérêt à arriver très très très tôt. Celui-là, il est très demandé.
9: Moi, mon numéro fétiche, c'est bien évidemment le
8: évidemment.
9: Cliché, mais c'est on te demande aussi beaucoup les balles d'encens du territoire.
8: C'est vrai, c'est pareil que le loto, ça c'est aussi un petit peu les animations de la basse saison, et du coup souvent ça c'est peut-être plutôt les personnes d'un certain âge qui nous le demandent, mais mine de rien il y en a beaucoup qui sont organisées sur le territoire et ça revient assez à la mode, donc il faut pas hésiter pareil à franchir la porte d'un office de tourisme pour demander où seront les prochains bals été dansants. Il y a de matière.
9: Oui, tous ces événements qui sont très populaires et qui circulent souvent du bouche à oreille, c'est difficile de les retrouver souvent sur Internet parce que soit c'est organisé par des associations qui n'ont pas les compétences pour aller les installer les renseigner en tout cas sur Internet. Donc, il ne faut pas hésiter à aller chercher le contact humain pour aller chercher l'information. Et puis vous aurez forcément les dates et les catalogues parfois même à renseigner et à donner.
8: C'est ça, c'est aussi aussi à ça qu'on sert, hein, mine de rien. Les gros événements, effectivement, souvent, ils mettent l'accent sur la communication, mais un événement organisé par une petite association ou une petite commune a moins de moyens. Et du coup, bah, c'est par le biais de l'office de tourisme et des communes adjacentes que l'information se transmet. Et du coup, il ne faut pas hésiter, si vous cherchez quoi que ce soit, si vous cherchez comment occuper votre prochain week-end ou votre prochaine soirée, bah, venez nous voir. Et nous, on est là pour ça. On vous dira tout ce qui se passe à côté.
9: L'auto-rando et hop, une journée réussie.
8: C'est ça.
9: Un événement qui se fait discret, mais pourtant qui réalise sa première édition, qui a commencé fin septembre, déjà depuis le 26 septembre, et qui se poursuit jusqu'au 10 novembre, le Festival au cœur du Rhône, qui en est à sa première édition. Que nous propose ce festival ?
8: Alors c'est ça, donc là c'est une manifestation qui va s'organiser donc sur la vallée du Rhône, que ce soit côté Ardèche ou côté Drôme, avec plusieurs villages, comme notamment chez nous vous avez la Voulte ou le Pouzin. Et ben l'idée là c'est que ça va regrouper des balades nature, des expositions, des projections cinématographiques, des conférences, et tout ça en lien avec le Rhône, avec la nature, le patrimoine, la richesse que nous amène le Rhône, qui mine de rien aussi a façonné un petit peu le territoire ardéchois.
9: Un moyen de mettre en valeur finalement la beauté et le patrimoine naturel local.
8: Tout à fait.
9: En mettant l'accent sur le mode automnal qui est riche et très dit. C'est presque parfois épuisant cette rentrée. Personnellement, je me dis, allez, c'est parti pour une rentrée. On est dans le feu de la tornade à chaque saison.
8: Tout à fait. C'est pas parce qu'on a une saison un petit peu moins
9: ensoleillée
8: ouais, que les choses s'arrêtent. Il y a encore beaucoup de choses à faire, à découvrir, que ce soit au niveau de la nature et en extérieur, qu'au niveau des manifestations. La vie associative ne s'arrête pas. Au contraire, à la rentrée, c'est là où elle repart en force.
9: Avec plein de projets. Bien évidemment, le mois d'octobre aussi, quand il arrive à sa fin, les nuits sont plus longues et frayeur. Le 31, c'est souvent une date appréciée pour festoyer, se retrouver au cours de contes, légendes et mythes effrayants, bien évidemment, que nous offre le territoire.
8: Alors là, il n'est pas en reste. Halloween, effectivement, revient en force ces dernières années. Vous avez quand même beaucoup de communes qui jouent le jeu, qui participent. Les petits commerces ou les structures qui sont ouvertes ce jour-là sont ouvertes à la distribution des bonbons. Hein, pour les enfants, il ne faut pas hésiter, mais on attend quand même des beaux costumes, il ne faut pas croire. Et après, ben souvent, comme ça tombe aussi pendant les vacances de la Toussaint, c'est la période où vous avez les petites associations, les communes qui organisent, ou les médiathèques par exemple aussi, qui organisent des animations en lien avec Halloween. Des lectures de contes, des chasses aux bonbons ou des
9: soirées organisées, costumées,
8: des petites booms ou des soirées costumées, des choses comme ça. C'est vraiment le moment en Ardèche, dans les petits villages sur notre secteur. Souvent, ça participe, il y a ce qu'il faut. Donc, il ne faut pas hésiter. C'est un peu le moment de trouver votre super costume et de faire le plus peur possible.
9: Rapprochez-vous donc de vos médiathèques, bibliothèques ou de structures qui seraient susceptibles d'organiser un événement lié à cette fête de l'horreur.
8: Et là encore, on aura toutes les infos à l'office de tourisme, il ne faut pas hésiter.
9: Exactement. C'est quoi ton déguisement préféré, toi ?
8: Moi, j'adore quand je suis en squelette.
9: Au poids ou ?
8: Ouais. Ouais, j'ai des études d'archéologie à la base, alors les os, tout ça, c'est mon truc.
9: Moi, j'aime bien les petits fantômes, je les trouve trop mignons.
8: Ah oui, c'est chouette.
9: Ou les petites citrouilles, là, tu te déguises en citrouille. En fait, les déguisements qui ne font pas spécialement peur, mais qui sont dans la thématique et qui sont trop mignons.
8: C'est vrai, c'est vrai.
9: Eh bien, merci beaucoup, Julie, pour ce tour, finalement, d'horizon, pourrait-on dire, en lien avec la randonnée, la châtaigne et les festivités en cœur d'Ardèche pour le mois d'août. On se retrouve, d'octobre, pardon, on se retrouve au mois de novembre.
8: Oui, sans problème.
9: Avec toujours plus d'activités et de festivités, je crois.
8: Toujours, ça s'arrête jamais en Ardèche.
9: Merci à toi, à bientôt.
8: À bientôt.
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0: Bonjour à tous, nous fêtons Serge aujourd'hui. Alors les astres seront-ils à vos côtés ?
1: Et oui, Bélier, vous allez connaître de nouveaux moments très intéressants, ne les manquez surtout pas.
0: Avec Pluton en Verseau, des changements sont à l'ordre dans vos habitudes de travail quotidiennes, les taureaux.
1: Vous êtes Gémeaux, alors vous vous intéresserez subitement à ceux qui vous entourent et vous sortirez de votre habituelle réserve.
0: Cancer, rendez-vous et réunions seront au programme, mais vous aurez l'impression qu'on cherche à vous contredire.
1: Les Lions, ne soyez donc pas trop pressés de réaliser vos ambitions. Vous vous mettriez alors à brûler les étapes et ce serait bien sûr la catastrophe.
0: Vierge, soyez raisonnable, gardez un œil attentif sur vos comptes.
1: Balance, subissant quelques contrariétés d'ordre affectif, ne vous laissez pas submerger par vos émotions.
0: Scorpion, essayez de vous exprimer clairement. Les sous-entendus pourraient être mal interprétés, attention.
1: Sagittaire, veillez à ne pas vous montrer trop envahissant ou directif. Ne cherchez pas à faire le bien de vos proches malgré eux.
0: Capricorne, vous serez fatigué, vous aurez tendance à vous décourager. Mais vous sentirez que l'on vous comprend, ce qui compensera un peu.
1: Verseau, Mercure renforcera le punch, un certain sens du risque et un besoin d'initiative pour les natifs du signe.
0: Enfin, Poisson, vous aurez plus envie de partir ailleurs ou de vivre un grand amour que de vous occuper des affaires sérieuses. Bonne journée à tous, à demain. Demain, vous penserez à fêter Pélagie.
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2: Le prochain conseil municipal de Saint-Agrève aura lieu jeudi 8 octobre à 20h30 dans la salle du conseil au premier étage de la mairie. L'ordre du jour sera communiqué via Iliwap et affiché en mairie environ une semaine avant la date du conseil. Samedi 10 octobre, au Cheylard, départ et arrivée place Salon-Terrasse de 8h à 10h, de deux parcours de randonnée balisés à allure libre, organisés par les randonneurs des Boutières dans le cadre d'Octobre Rose. Deux parcours de 14 km, 440 mètres de dénivelé et 5 km avec 120 mètres de dénivelé. Inscription 10 euros gratuit pour les moins de 12 ans. Au profit de la Ligue contre le cancer, venez avec un t-shirt rose. Auteur, compositeur, interprète Christophe Atxer, basé à Chanéac, sort son premier album de composition de chansons françaises. Pour fêter cet événement, il vous invite au concert gratuit qu'il donnera le samedi 10 octobre à la salle Le Foyer, au Cheylard, à 20h30. Il sera entouré sur scène de musiciens locaux, issus pour certains de l'école de musique du Cheylard, et de quelques invités surprises, notamment du collectif Les Arts des Choix. Attention, réservation obligatoire au 06 67 53 41 91 ou par mail à christophe@xer.musique@gmail.com. En partenariat avec le CDOS Ardèche, la communauté de communes Valérieux propose une formation gratuite le jeudi 15 octobre de 18h à 20h, réservée aux bénévoles d'associations, intitulée « Optimiser l'utilisation des réseaux sociaux dans mon association ». Inscription sur le site CDOS Ardèche, onglet « Formation » ou contactez la communauté de communes Valérieux 04 75 29 19 49.

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1: Vous êtes né en 1956. Inscrivez-vous avec vos conjointes et conjoints au banquet des 70 ans qui se déroulera samedi 17 octobre à partir de 19h au restaurant L'eau à la bouche au Cheylard. Tarif de 50 euros par repas, deux menus au choix. Renseignements et réservations avant le 9 octobre au 06 42 19 00 80 ou au 06 88 97 96 35 ou 06 80 75 26 22. La Mastroc présente la programmation de rentrée de la source, concert et guinguette à Desagne, ouvert tous les vendredis et samedis dès 17h, samedi 10 octobre à 18h, vernissage de l'exposition.

Exposition, il n'y a rien à vendre. Exposition de l'atelier des Clos de Jean-Claude Matté, dessinateur graphiste. Et atelier sérigraphie, venez avec un t-shirt à imprimer sur place. Programmation, tarifs, infos et réservations sur le site www.bar-lasource.fr. Les bénévoles de la Ligue contre le cancer du secteur du Cheylard organisent les Foulées Roses le samedi 10 octobre sur la place Saléon-Terrasse. Deux randonnées balisées avec départ de 8h à 10h en allure libre. Inscription sur place 10€, gratuit pour les moins de 12 ans. Une exposition de voitures et des baptêmes en voiture seront également proposés de 10h à 17h par le club Boutière Autopassion. Les bénéfices de cette journée seront reversés à la Ligue contre le cancer de l'Ardèche. Wild revient pour sa 5e édition les 9, 10 et 11 octobre à l'ancien monastère de Sainte-Croix dans la Drôme. 3 jours pour célébrer le vivant avec des artistes scientifiques, naturalistes et passionnés de nature. Conférences, spectacles, projections, expositions, balades, expériences et rencontres. Une programmation exceptionnelle autour du vivant. Avec Laetitia Doche comme marraine, venez découvrir, comprendre, vous émerveiller et vivre la nature autrement. FestiWild 2026, c'est maintenant. Réservez vos billets sur festiwild.org et partagez l'invitation autour de vous. La Semaine Bleue du Cheylard, Semaine Nationale des Retraités et des Personnes Âgées, aura lieu du lundi 12 au vendredi 23 octobre. Un programme attrayant vous attend. Seniors cheylarois de 60 ans et plus, venez participer à des activités aussi diverses que festives et conviviales. Cinéma, spectacle, sport, ateliers ludiques. Renseignements et inscriptions auprès du CCAS en mairie du Cheylard ou au 04 75 29 07 10. Une participation financière de 10€ vous sera demandée.

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2: Il est 9h.
3: Bonjour à tous, à la une de l'actualité, l'utilisation des grenades assourdissantes suspendues pendant le mouvement lycéen, annonce du ministre de l'Intérieur ce matin. Une décision prise après la grave blessure d'un adolescent de 15 ans à Lens il y a deux jours. Il a eu la main arrachée par l'explosion d'une grenade de désencerclement, il a dû être amputé, une enquête est en cours. Après les blocages, les lycées doivent faire une place au dialogue, les établissements doivent dégager d'ici vendredi une demi-journée pour recueillir les revendications des élèves. Et sur le terrain, les mesures de sécurité sont aussi parfois renforcés, comme dans ce lycée où les élèves ont été privés de déodorant. Écoutez le témoignage de Léa.
4: En fait, à l'entrée, il y avait la police à côté du portail, mais c'est les CPE et l'administration du lycée qui s'est occupée de regarder dans nos sacs et ils nous ont demandé de mettre tous nos déodorants sur le côté. Ils nous ont pas vraiment donné de raison, c'est juste que, enfin, on en déduit que c'est à cause des blocus, etc. quoi. Parce que le déodorant, vu que c'est aérosol, ça provoque des feux et ça peut être dangereux. Sauf qu'on était censé pouvoir avoir des informations sur comment les récupérer, sauf que bah, ce soir, la vie scolaire a été fermée parce qu'il y avait grève. Les CPE ils nous ont dit qu'il y avait trop de déodorants à gérer, etc., et que c'était pas possible de les récupérer aujourd'hui. Bah, je trouve ça un peu bizarre, quoi, parce que, ok, c'est normal qu'ils nous prennent nos déodorants vu que ça peut être dangereux, mais par contre, j'aimerais bien savoir où est-ce qu'il est passé, quoi.
3: Témoignage au micro de Jacques Terrance. La mobilisation lycéenne qui marque le pas ce matin, les cours sont totalement ou partiellement suspendus dans 528 établissements scolaires, selon le ministère de l'Éducation. C'est 41% de moins qu'hier. Un acte 4 de la mobilisation est prévu demain. Les blocages dans les lycées feront partie de la prise de parole de Sébastien Lecornu ce soir. Le Premier ministre doit s'exprimer sur plusieurs dossiers, le prix des carburants, la crise agricole et l'état des finances publiques. Une minute de silence pour commencer la journée en Israël. Les commémorations du 7 octobre ont débuté 3 ans jour pour jour après l'attaque du Hamas. Le ministre français des Affaires étrangères, Jean-Noël Barrot, est sur place pour rendre hommage aux victimes, notamment aux 51 Français tués sur les 1220 morts en Israël. À Paris, un pavillon mémoriel est installé place des Vosges avec des portraits de victimes et des photographies des attaques. On termine par du sport, du football. Les Girondins de Bordeaux se rapprochent d'un retour à la compétition en Régional 1. La DNCG régionale a rendu un avis positif sur le projet de reprise du club et son budget pour la saison. Dernière étape, le comité directeur de la Ligue de Nouvelle-Aquitaine qui doit valider cet avis demain. Voilà pour l'essentiel de l'actualité en ce mercredi matin. Belle journée à tous.
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2: Bonjour à toutes et à tous, auditrices et auditeurs de RDB. Pour ce nouveau rendez-vous des interviews du renard, je suis accompagnée de Christophe, dont vous reconnaîtrez tous et toute la voix, je n'en ai aucun doute. Salut Christophe, merci d'être avec moi.
3: Salut Lina, bonjour tout le monde.
2: Christophe, tu es un bénévole très actif dans la programmation des ondes de RDB. Tu co-animes des émissions cultes comme Le Fil Indé ou bien Au Fil des mots, dans lesquelles vous mettez en avant, avec ta co-animatrice Sabine, les talents des artistes locaux. Mais tu t'inscris également toi-même dans la scène musicale locale avec ta pratique personnelle, et d'ailleurs c'est pour ça que tu es ici avec moi aujourd'hui. Tu as passé une étape très importante dans ton art parce que tu viens de sortir ton premier album. Tu le présenteras d'ailleurs en concert le samedi 10 octobre. On va en reparler un petit peu plus tard. Avant de reparler justement de ce concert, j'aimerais bien connaître un petit peu mieux ton parcours. Tu as l'air passionné par ce domaine, mais qu'est-ce qui t'a poussé à toi-même te lancer dans la musique ?
3: C'est pas compliqué, c'est ma grande sœur. C'est une question de famille chez nous. J'étais ado, ma sœur était musicienne dans un groupe de lycéens à l'époque, parce qu'elle était encore lycéenne, et un jour elle m'a amené une de ses répétitions. Elle était au clavier elle, à l'époque, mais moi ce qui m'a percuté d'entrée, c'était de voir leur batteur. Et je me suis dit, c'est ça que je voulais faire. Et je me suis mis à la batterie dès que possible. La musique a commencé comme ça pour moi. Après, donc j'ai pris des cours de batterie, pas très longtemps, mais un petit peu. Après, moi, j'ai moi-même intégré des groupes, des petits groupes amateurs en tant que batteur. Et petit à petit, je me suis mis à la guitare acoustique. Je me suis mis à gratouiller quelques accords et je me suis dit, tiens, ça c'est sympa aussi. Voilà, c'est venu comme ça. Moi, je suis issu d'une famille de musiciens de toute façon.
2: Et c'est sûr que ça a vraiment influencé ton parcours. Donc, tu as évolué de groupe amateur en groupe amateur et actuellement, tu fais une carrière plutôt solo.
3: Oui, alors en prenant de l'âge et en rencontrant plein de monde et plein de musiciens, j'ai eu l'occasion un petit peu d'étoffer mon jeu, mes goûts musicaux, etc. Et puis, oui, depuis quelques temps, là, j'ai la chance de pouvoir jouer au niveau professionnel. Alors, la guitare basse, là, par contre, parce que j'ai intégré la formation country de la chanteuse américaine Liane Edwards, qui est basée en Basse-Ardèche, avec qui je tourne, on va dire, toute l'année, un petit peu sur toutes les routes de France. Ça, c'est excellent. J'ai eu la chance ensuite d'intégrer récemment aussi le collectif des Ardéchois à la guitare basse. Et puis, à titre personnel, oui, ça fait plusieurs années que je travaille sur mes propres chansons, mes propres compos, mes propres textes, mes propres musiques. Et là, j'ai le bébé qui sort, là, c'est cool. C'est un énorme événement dans une vie de musicien. Enfin, en tout cas, moi, c'est comme ça que je le vis, parce que c'est un investissement énorme dans tous les sens du terme, aussi bien mental, moral que physique, parce que c'est fatigant, et puis financier. Mine de rien, c'est un investissement d'enregistrer un album. Donc, tout ça réuni, ouais, ça fait que j'ai quand même une certaine fierté maintenant. Ouais.
2: Bah, bien sûr, c'est normal, c'est une très grande étape. Donc, tu me parlais de ce parcours où tu as quand même pas mal pratiqué la musique de manière plus instrumentale, par la guitare. Mais cet album dont on parle, tu as également participé à l'écriture, enfin, tu as également écrit.
3: J'ai tout fait. Tous les textes sont les miens. Alors, effectivement, moi, je me suis mis au plaisir du chant. Ben, à l'époque, je me suis mis un petit peu à la guitare. Je me suis... Bon, on va pas se mentir, hein, c'était sympa de pouvoir chanter entre amis avec une guitare et chanter, faire quelques reprises de Renaud, des trucs comme ça, Francis Cabrel, etc. Et je me suis dit, bah, tiens, ça serait bien que je puisse chanter mes propres textes. L'envie de chanter, elle m'est venue comme ça, en fait. Donc oui, après, je me suis mis à travailler sur ma propre écriture, ouais.
2: Et justement, dans cette écriture, quand tu écris un morceau, est-ce que tu pourrais me raconter comment ça se passe ? Par quoi est-ce que tu commences ? C'est quoi le point de départ d'un nouveau texte ?
3: C'est difficile, ça. Enfin, c'est difficile. J'ai un ami qui me disait, il n'y a pas de règles. Effectivement, il n'y a pas de règles, ça dépend. Voilà, moi, ce qui m'inspire, c'est ce qui m'entoure. C'est beaucoup des informations. Voilà, c'est une source d'inspiration pour moi. Alors, parfois, les informations ne sont pas toujours très joyeuses, mais voilà, c'est comme ça. Ce qui m'inspire aussi, ce sont les gens qui m'entourent, c'est les rencontres que je fais, c'est certaines situations auxquelles j'assiste, etc., qui me donne des thèmes de réflexion, des thèmes de départ sur l'écriture d'un texte. Après, on n'écrit pas une chanson en 5 minutes, à mon avis. Je pense qu'il faut le maturer, tout ça. Il faut y réfléchir. On écrit quelques phrases, on y revient quelques temps après, etc. C'est comme ça qu'on construit, à mon sens, un texte. Et voilà. Mais oui, c'est tout ce qui m'entoure, qui m'inspire, en fait. Alors, par contre, après, des fois, je peux commencer par un texte et j'y mets quelques notes dessus. Des fois, c'est en même temps. C'est-à-dire, après avoir écrit 2 ou 3 phrases, phrase, il me vient l'idée d'une mélodie. Plus rarement, c'est la mélodie en premier, mais c'est plus rare, ça.
2: Ça a l'air d'être un travail hyper minutieux de mêler, déjà d'arriver à poser des mots sur tout ce qui t'entoure et tout ce que tu ressens à ce moment-là, et d'en plus arriver à poser les notes appropriées sur ce texte-là.
3: Alors je vais te dire, à titre personnel, quand je me suis mis à écrire vraiment sur des textes que j'avais envie de présenter au public, je me suis rendu compte quelque part que j'avais un certain manque de vocabulaire. Mine de rien, il faut avoir les mots qui correspondent à l'idée que tu veux partager, etc. Et je me suis dit, pétard, mais je sais pas comment l'exprimer. Alors, c'est là que tu sors le dictionnaire de rimes et que tu dis ça, c'est un outil intéressant.
2: Ça t'a pas mal servi au début de ton écriture?
3: Ça me sert encore. Hein.
2: Bah, j'imagine que poser des mots sur des idées que t'as ou des sentiments que t'as, c'est vraiment un travail, c'est quelque chose qui se travaille, quoi.
3: Ouais, c'est quelque chose qui se travaille. De toute façon, l'écriture, j'allais dire, ça peut être inné, mais c'est un art qui se travaille, oui.
2: Et c'est quelque chose que tu as bien travaillé, parce que comme on l'a dit, tu es ici pour parler de ton premier album qui est composé de 14 titres. On l'a dit, c'est vraiment une étape assez importante de ta carrière musicale, donc félicitations, c'est un super accomplissement. Est-ce que tu pourrais me présenter cet album?
3: Oui, alors cet album, donc c'est le premier. Le nom de cet album, c'est Je chante, parce qu'en fait, je me suis dit, bah, tiens, il n'y a pas meilleur titre que de présenter cette passion-là. Par le fait que je chante, effectivement. Alors, c'est un album qui parle beaucoup de... Dans cet album, il n'y a que des histoires vraies. C'est-à-dire, c'est soit des choses que j'ai vécues, soit c'est des... Je parle beaucoup de personnes qui m'ont entouré, je parle beaucoup de ma famille. Il y a dedans une chanson qui s'appelle « Je vous aime » qui est adressée à mes parents. Il y a une chanson dedans qui s'appelle John, qui est mon grand-père maternel, qui a fait partie du débarquement de Provence lors de la Deuxième Guerre mondiale. Voilà, ce sont des sujets qui me touchent et j'avais envie de partager ça avec le public. Après, voilà, j'ai été, comme nous tous, j'ai été beaucoup touché par la période du Covid. Alors, ça m'a inspiré des idées de thèmes à aborder. Hein. Je parle beaucoup de démocratie, d'égalité, de respect homme-femme. Il y a une chanson que j'aime beaucoup qui s'appelle « Le sang de tous les hommes », à travers laquelle j'explique que nous avons tous un point commun essentiel, c'est la couleur de notre sang, malgré toutes les différences qui nous entourent. Voilà, ce sont des thèmes qui me tiennent à cœur. Je parle beaucoup du regard des autres. Il y a une chanson dedans qui s'appelle « Excusez-moi », qui traite du regard des autres par rapport à la différence qu'on peut avoir, qu'elle soit physique ou autre. Voilà, ce sont des sujets qui me tiennent à cœur, tout ça. Et bon, il m'a quand même fallu 5 ou 6 ans pour le terminer complètement, cet album.
2: Moi, j'imagine avec déjà autant de titres et aussi ce dont on a parlé, le processus d'écriture, et aussi le fait que tu aies mis une partie de ton expérience personnelle dans ces textes, c'est quelque chose d'assez vulnérable.
3: Oui, puis, alors pas que, parce qu'en bonus, le 14e titre, c'est un poème que j'ai voulu mettre en musique, un poème qu'a écrit Sabine, avec qui je fais les émissions de radio. Bon voilà, ben j'invite tout le monde, du coup j'en profite, j'invite tout le monde à se procurer cet album. Comme ça vous pourrez voir un petit peu tous les textes et tous les sujets qui me tiennent à cœur.
2: Ouais, à découvrir la variété en tout cas de ta pratique et des thèmes sur lesquels tu écris. Au niveau plus technique pour cet album, comment est-ce que tu l'as réalisé? Tu l'as enregistré où par exemple?
3: Au début, je m'étais dit, parce que je me suis un petit peu équipé chez moi, j'ai un peu de matériel de mon studio, etc. Ceci dit, je suis pas ingé son et bon, et je me suis dit quand même, pour un album comme ça, il faut qu'il ait une certaine qualité de fabrication, de production. Et c'est là qu'entre en jeu notre ami Émilien Buffat, dont on parle très régulièrement dans nos émissions avec Sabine, puisqu'Émilien est à la tête du studio Solution à Pogre, et donc c'est lui et avec lui, donc à Pogre, que je suis allé enregistrer toutes ces chansons. Alors là, par contre, effectivement, j'ai bénéficié de son professionnalisme qui est exacerbé, de son savoir-faire, de son écoute, de sa patience. Du coup, Emilien, il m'a quand même ensuite bien orienté et bien aidé sur certains arrangements des chansons auxquelles moi, je n'avais peut-être pas forcément pensé. Après, voilà, je ne suis pas multi-instrumentiste, c'est-à-dire que sur l'album, moi, j'ai fait toutes les parties de basse, toutes les parties de guitare acoustique, tous les chants, évidemment, tous les chœurs, Dieu sait si on en a empilé beaucoup des voix les unes sur les autres pour faire des chœurs. Emilien m'a quand même aidé à enregistrer toutes les parties de guitare électrique parce que je suis pas un guitariste électrique, voilà. Donc ça, c'est j'ai reçu l'aide d'Emilien. Et puis sur cet album, il y a eu des invités. Voilà, j'ai eu l'ancien batteur du collectif des Artichauts qui est venu faire des prises de son sur la chanson John. J'ai l'ancien accordéoniste qui est venu faire des prises d'accordéon sur la chanson, une chanson qui traite de l'Ardèche, qui s'appelle Mon Ardèche. Voilà, j'ai quelques invités avec qui sont venus partager ça avec moi. Et donc tout ça, ça s'est fait sur les 6 dernières années, hein, parce que quand vous partez en studio pour enregistrer une chanson, ça équivaut à peu près, en tout cas pour moi, ça représentait entre 2 et 3 jours de travail. Et tout ça au fil du temps, parce que tout ça, il faut le financer aussi, mine de rien, que bon, tout ça prend du temps. Voilà.
2: En tout cas, ça a été un travail assez collaboratif, et tu as eu des personnes qui sont venues apporter leur contribution à cet enregistrement, et ça rend cet album d'autant plus précieux, d'autant plus symbolique, je trouve.
3: Ouais, puis c'est un partage à l'arrivée, j'étais très content de ça.
2: Et justement, pour célébrer sa sortie et le faire découvrir, tu vas te produire en concert ce samedi 10 octobre. Ce sera à 20h30 à la salle du foyer au Chélard. Il me semble que c'est pas la première fois que tu te produis sur scène, mais que cette représentation sera un petit peu particulière. Est-ce que tu peux nous présenter ce concert ?
3: Alors, elle est d'autant plus particulière que donc je voulais présenter cet album lors de sa sortie. Quelque chose qui me tenait à cœur, c'était de faire un concert gratuit. L'entrée est gratuite parce que voilà, c'est toujours dans l'idée de partager ça avec le public. Donc oui, c'est un grand événement pour moi. Il y a beaucoup d'organisation, parce que d'abord en termes de musique, c'est-à-dire que tous les invités qui ont participé à l'album, enfin en tout cas certains seront présents ce soir-là. Et puis, ce que j'ai tenu à faire, c'était de m'entourer sur scène de musiciens locaux, et tellement locaux que, par exemple, il y aura mon prof Jean-Philippe Cellier qui sera sur scène, il y aura mon ami du groupe Rappel à la batterie Stéphane, il y aura Léo à la basse, le fils de Sabine, il y aura Mathéo qui est de Mariac à la guitare. J'avais envie de partager ça avec mes amis, en fait, avec mes amis. Donc, et donc on est en pleine répétition, on est en train de préparer un beau concert.
2: Bah, j'ai aucun doute, là vous êtes sur la dernière ligne droite, donc ce sera... Donc tu l'as dit, un concert pour découvrir le contenu de ton nouvel album, pendant lequel tu seras accompagné d'artistes locaux, voire très locaux, qui ont eu vraiment une influence dans ta pratique.
3: Et que je remercie. J'ai failli oublier, alors je vais peut-être en oublier, il y a mon ami Stéphane de l'Art des Chemins qui sera au clavier, il y a Laurence avec qui je prends des cours de musique qui sera à l'accordéon, enfin voilà, j'espère que j'oublie personne. Je voulais les remercier, c'est ça que je voulais faire. Je voulais les remercier parce qu'ils ont adhéré à ce projet dès que je leur en ai parlé. Ils viennent jouer, entre guillemets, pour mes beaux yeux, pour partager ça ensemble. Franchement, je les remercie, ouais.
2: Au niveau pratique, tu m'as dit que ce concert était gratuit. Par contre, est-ce qu'il est nécessaire de réserver pour y assister ?
3: Alors oui, puisque la salle du foyer, il y a une jauge. Il y a 190 places assises à peu près. Et donc, il n'y a que des places assises. On ne peut pas être debout. Ce n'est pas une salle de concert. C'est l'ancien cinéma, pour ceux qui ne connaissent pas. Donc, il faut réserver. Il faut m'appeler au 06 67 53 41 91 ou bien sur mon adresse mail christopheatzer.musique@gmail.com. Atzer, ça s'écrit A-T-X-E-R.
2: C'est noté. Donc te contacter en amont pour réserver, parce que c'est vrai que dans la salle du foyer, il y a une jauge. En tout cas, on rappelle que ce concert pour présenter ton premier album aura lieu le samedi 10 octobre à 20h30 à la salle du foyer au Chélard. C'est une belle occasion de découvrir ta pratique et de rentrer aussi dans ton univers musical. Pour suivre ton activité, on peut également te suivre sur les réseaux sociaux.
3: Oui, alors j'ai pas de site internet, mais par contre j'ai un Facebook qui est actif, hein, sur lequel je mets toutes mes actualités. Donc là c'est pareil, c'est Christophe Atzer. Point musique. De toute façon, sur Facebook, vous tapez Christophe Atzer et vous tombez sur moi. Des Atzer, il n'y en a pas énormément. Après, j'ai ma chaîne YouTube que j'alimente à chaque actualité, sur laquelle vous trouverez les clips que j'ai sortis. Il y en a déjà quelques-uns. Et puis, bien évidemment, je suis sur toutes les plateformes de streaming. Si vous avez envie d'écouter mes musiques, il y a déjà 3 titres qui sont en ligne sur ces plateformes. Et puis bientôt l'album complet.
2: Ça arrive très prochainement. Avant de conclure, est-ce que tu aurais un dernier mot pour les auditeurs ? peut-être des projets qui arrivent après cet album.
3: Alors, en fait, j'ai failli oublier. Là vient de sortir un tout nouveau clip que je viens de tourner, donc toujours au studio Solution chez Emilien Buffa, qui s'appelle Je chante. Bon, en fait, que j'ai voulu sortir un petit peu juste avant ce concert et juste avant la sortie officielle de cet album. Vous pouvez le voir, il est sur YouTube. Profitez-en.
2: Eh ben, on pourra aller voir ça donc sur ta chaîne YouTube. Pour terminer cette interview, je te propose qu'on donne aux auditeurs un petit aperçu de ton travail en écoutant Le sang de tous les hommes. Merci beaucoup d'être venu nous parler de ce beau projet sur les ondes.
3: Avec
2: et à
3: plaisir.
2: Très bientôt et bon concert.
3: Avec plaisir. Merci Lina. Merci à tous et toutes.

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1: Le Valérieux de demain, ça vous concerne. Logement, déplacement, commerce, services, agriculture, paysage, environnement. Venez découvrir et échanger autour du futur plan local d'urbanisme intercommunal. Réunion publique organisée lundi 12 octobre à Saint-Agrève à 18h30. Toutes les infos sur le site www.valérieux.fr. Concert du Chœur d'Hommes des Boutières à Dornas au profit de la réfection du toit de l'église. Chant corse, gospel, Europe de l'Est, chant du monde, samedi 17 octobre dès 20h à l'église de Dornas. Entrée libre, collecte en fin de concert, venez nombreux, organisé par la mairie de Dornas. Renseignements au 06 14 67 79 33. Samedi 10 octobre, au Cheylard, départ et arrivée Place Saint-Léon Terrasse de 8h à 10h, de deux parcours de randonnée balisés à allure libre, organisés par les randonneurs des Boutières dans le cadre d'Octobre Rose. Deux parcours de 14 km, 440 m de dénivelé et 5 km avec 120 m de dénivelé. Inscription 10€ gratuit pour les moins de 12 ans. Au profit de la Ligue contre le cancer, venez avec un t-shirt rose. Auteur, compositeur, interprète Christophe Atxer, basé à Chanéac, sort son premier album de composition de chansons françaises. Pour fêter cet événement, il vous invite au concert gratuit qu'il donnera le samedi 10 octobre à la salle Le Foyer, au Cheylard, à 20h30. Il sera entouré sur scène de musiciens locaux, issus pour certains de l'école de musique du Cheylard, et de quelques invités surprises, notamment du collectif Les Arts des Choix. Attention, réservation obligatoire au 06 67 53 41 91 ou par mail à christophe@xer.musique@gmail.com. À l'occasion d'Octobre Rose, l'association Murmure d'Éveil organise une journée solidaire le dimanche 11 octobre à Saint-Romain-de-l'Air au profit de la Ligue contre le cancer. Au programme, course de 11 km, randonnée de 3, 6 et 10 km, stand bien-être, animation enfant, photographie, dons de cheveux, prévention, goodies, buvettes et food truck. Inscription en ligne ou sur place à Saint-Romain-de-l'Air, départ de 9h à 11h, place de l'église.
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2: Il est 10h.
3: Bonjour à tous, à la une de l'actualité, l'utilisation des grenades assourdissantes suspendues pendant le mouvement lycéen, annonce du ministre de l'Intérieur ce matin. Une décision prise après la grave blessure d'un adolescent de 15 ans à Lens il y a deux jours. Il a eu la main arrachée par l'explosion d'une grenade de désencerclement, il a dû être amputé, une enquête est en cours. Après les blocages, les lycées doivent faire une place au dialogue, les établissements doivent dégager d'ici vendredi une demi-journée pour recueillir les revendications des élèves. Et sur le terrain, les mesures de sécurité sont aussi parfois renforcés, comme dans ce lycée où les élèves ont été privés de déodorant. Écoutez le témoignage de Léa.
4: En fait, à l'entrée, il y avait la police à côté du portail, mais c'est les CPE et l'administration du lycée qui s'est occupée de regarder dans nos sacs et ils nous ont demandé de mettre tous nos déodorants sur le côté. Ils nous ont pas vraiment donné de raison, c'est juste que, enfin, on en déduit que c'est à cause des blocus, etc. quoi. Parce que le déodorant, vu que c'est aérosol, ça provoque des feux et ça peut être dangereux. Sauf qu'on était censé pouvoir avoir des informations sur comment les récupérer, sauf que bah, ce soir, la vie scolaire a été fermée parce qu'il y avait grève. Les CPE ils nous ont dit qu'il y avait trop de déodorants à gérer, etc., et que c'était pas possible de les récupérer aujourd'hui. Bah, je trouve ça un peu bizarre, quoi, parce que, ok, c'est normal qu'ils nous prennent nos déodorants vu que ça peut être dangereux, mais par contre, j'aimerais bien savoir où est-ce qu'il est passé, quoi.
3: Témoignage au micro de Jacques Terrence. La mobilisation lycéenne qui marque le pas ce matin, les cours sont totalement ou partiellement suspendus dans 528 établissements scolaires, selon le ministère de l'Éducation. C'est 41% de moins qu'hier. Un acte 4 de la mobilisation est prévu demain. Les blocages dans les lycées feront partie de la prise de parole de Sébastien Lecornu ce soir. Le Premier ministre doit s'exprimer sur plusieurs dossiers, le prix des carburants, la crise agricole et l'état des finances publiques. Une minute de silence pour commencer la journée en Israël. Les commémorations du 7 octobre ont débuté 3 ans jour pour jour après l'attaque du Hamas. Le ministre français des Affaires étrangères, Jean-Noël Barrot, est sur place pour rendre hommage aux victimes, notamment aux 51 Français tués sur les 1220 morts en Israël. À Paris, un pavillon mémoriel est installé place des Vosges avec des portraits de victimes et des photographies des attaques. On termine par du sport, du football. Les Girondins de Bordeaux se rapprochent d'un retour à la compétition en Régional 1. La DNCG Régionale a rendu un avis positif sur le projet de reprise du club et son budget pour la saison. Dernière étape, le comité directeur de la Ligue de Nouvelle-Aquitaine qui doit valider cet avis demain. Voilà pour l'essentiel de l'actualité en ce mercredi matin. Belle journée à vous.
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8: Moi, c'est Charlie Defoy et j'ai créé l'Ambulant Bois, qui est un atelier de menuiserie ambulant. Le but était de partir avec mes outils dans un camion et d'aller à la rencontre des gens. Et donc, notamment, de partager ce savoir-faire-là. Donc, j'ai lancé cette entreprise il y a 3 ans.
7: Ambulant Bois, un atelier de menuiserie ambulant où réemploi rime avec ouvrage et où savoir rime avec partage.
8: Ce qu'on va faire, c'est qu'on va couper. Donc il y a 2 coupes à faire, donc vous allez pouvoir en faire une chacun. Et du coup, il y a ceux-là. Et comme on va en couper une, bah, il y en aura une autre. Le but, c'est que là, on va couper les 2 grandes. Les 2 grandes, elles sont dans une... Donc tu peux aller prendre une large, pas les fines.
9: Les grandes, les longues
8: là. Ouais, il y en a une à prendre.
9: Il en faut,
8: dans une, on va en faire 2.
9: Ah ouais, parce qu'on va prendre la moitié comme
8: ça. Ouais. Celle-là, ouais. Là où on se trouve aujourd'hui, c'est dans un projet qui est en pourparlers depuis un certain temps avec Hugo Biollet qui est maire. Et du coup, c'était un projet qu'on avait à se dire comment on peut faire travailler avec la mission locale, aller dans les milieux ruraux et voilà, travailler autour du bois. Et en fait, ces communes participantes ont été pas sélectionnées, mais ont été à proposition de se dire est-ce que vous seriez intéressé pour que des chantiers puissent être faits dans votre commune. Donc là, c'est la troisième commune dans laquelle on se trouve. Et on est passé à Colombier-le-Vieux, à Saint-Pierre-Ville, et là, ici, on est à Devesset. Et voilà, ça a été la proposition qu'on a faite à la commune. Donc on a travaillé en lien avec la mission locale et les communes. L'étape de pique-nique, parce que c'était un choix des communes. Mais ça aurait pu être tout autre chose. C'est le choix, c'est ce qui a été choisi.
2: Moi, ce que je veux faire, c'est ici de débiter, donc couper deux traverses basses. Ah. Ok, donc combien fait une traverse basse?
10: 155.
2: Mais va jusqu'au bout. Ah. Voilà, et ne fais pas des petites vagues.
10: 156.
2: Bah allez-y, en fait. Là, vous tracez la pièce qu'on veut garder. C'est quel côté qui est le plus beau?
10: C'est lui là-bas.
2: Sur une scie, qu'est-ce qu'on fait? Alors, je la place pas maintenant, sinon il faut la porter, elle est longue. On met du côté gauche de la lame, il y a la lame. Du côté gauche, on va venir y mettre la pièce qu'on garde. Donc...
10: C'est-à-dire, cette pièce-là,
2: ouais.
10: On va la mettre du côté... Comme ça? Non, je sais pas comment on se dit. On va tourner la planche et on va la mettre sur le trait.
11: Ça veut dire la lame, on va la mettre de ce côté-là.
8: Ça fait 3 ans que je fais vivre ce métier-là auprès de tout public, de 4 ans jusque dans les EHPAD.
2: Donc ça, c'est une scie radiale à anglais. Ça veut dire que la plupart des scies à anglais, la radiale, on les a comme ça ici. La mienne, elle avance et elle recule pour pouvoir couper des plus grandes sections. On peut aussi déplacer la si on veut un angle, on peut aussi déplacer la lame. On peut aussi la déplacer en angle comme ça. 45, et là on peut déplacer. Nous on veut quelque chose d'équerre. Donc on la laisse ici. D'équerre, ça veut dire à 90, on est en angle droit. Donc là j'ai vérifié que mon trait, il est là, parce que je veux garder cette pièce-là. Oui. Tu vois bien que si je pose comme ça, il n'y a rien qui se passe. Si j'appuie là, ça s'enfonce même pas. Si j'appuie que ici, ça fait rien. Par contre, si j'appuie les deux ensemble, ça marche. Si ça coupe du bois, ça coupe les doigts. Donc, le bois, il est tenu par un serre-joint. Là, la seule main que j'ai besoin, c'est celle-ci. Donc, elle est ici, loin de la lame. Donc là, à aucun moment donné... Enfin, c'est impossible de te couper le doigt, là.
10: Non.
2: On est d'accord. Là, il y a une sécurité, là. Donc, quand je suis baissée, la sécurité, elle est baissée. Donc, la lame, elle est à pleine vue. Donc, la main, on la laisse ici. En haut, il y a une sécurité. Donc, la lame, elle est sécurisée. D'accord? Qu'est-ce qu'on fait? Le bois, il est assez épais et il est assez large. Donc, la scie, si on y va d'un coup tout en bas pour aller au fond, elle va galérer.
10: Non, il faut partir du début.
2: Il faut partir d'ici.
10: Ah, d'ici, ouais.
2: On allume avant d'y aller. Et je vais te montrer sur quelques petits bouts. En fait, on y va couche par couche.
10: Okay.
2: Le but, c'est de faire couche par couche, mais de ne pas attendre 10 ans comme ça.
10: Bah non, faut avancer, faut la pousser.
2: Parce que sinon, ça crame le bois.
10: Ouais, faut la pousser.
2: Donc, il faut hop, pousser comme ça. Okay. Hop, on y va.
10: Et je dois faire ça plusieurs fois.
2: Voilà.
10: Jusqu'à ce que ça coupe, ok. Ouais.
2: Jusqu'à ce que ça coupe, mais tu ne vas pas jusqu'au bout à descendre, quoi. On allume toujours la scie en dehors du bois. Si tu me l'allumes dedans, ça va tout déchiqueter et puis ça va faire quelque chose de moche. Et en même temps, ça peut être dangereux.
10: Comment on fait pour l'allumer?
2: On appuie sur les... Ok.
8: Je
2: Je me suis orientée vers le bois. En fait, ça ne vient pas depuis très longtemps. En fait, c'est venu quand j'ai aménagé ma voiture avec mon père et que je me suis dit, waouh, assembler des planches de bois, c'est génial. Est-ce que ce ne serait pas un métier ? Et il m'a dit que la menuiserie existait et qu'il y avait d'autres métiers aussi autour de ça. Et là, j'ai commencé à me renseigner et au bout d'un an et demi, j'ai trouvé un apprentissage. Et là, ça s'est concrétisé de dire, OK, c'est fascinant de travailler le bois. Le matériau est incroyable. On peut faire beaucoup de choses. Et c'est venu comme ça, mais vraiment par hasard, quoi. En voulant cet esprit de liberté avec cette voiture qui est aménagée, quoi.
8: Où est-ce qu'on va savoir couper notre diagonale ?
10: Ben, on va la mettre ici, là.
8: Donc là, qu'est-ce qu'on avait comme information 7. Pour savoir ? 7. OK, donc on prend 7 cm. À 7 cm, on fait un trait. Et on fait pareil de l'autre côté.
10: Là.
8: Faut se dire que la pièce, elle était comme ça. Nous, on veut 7 cm. À 7 cm, on fait un trait. À 7 cm, on fait un trait. Et les deux traits vont faire rejoindre pour savoir où est-ce qu'on coupe.
10: Ouais, mais je sais pas où on met.
8: On a 7 cm.
10: Ouais.
8: Et on a 7 cm.
10: Ouais, de chaque côté, 7 cm. Là. Voilà. Là.
8: Alors regarde de l'autre côté, où est-ce que tu as coupé ? On a coupé du haut. On a coupé de quel côté qu'on a coupé ?
10: De là.
8: OK, donc faut couper du même côté ici.
10: Ah, ça veut dire que là.
8: Exactement. On prend ici, on va aller toujours en tir envers nous pour faire l'entaille. Et en fait, on commence là et tu vois, regarde, ma scie, elle commence comme ça et elle va finir comme ça. C'est pour pouvoir prendre les premiers traits et en même temps, continuer le trait plus droit.
10: Ah, okay, mais
8: si t'as pas... Tu reprends toujours là où t'as une entaille et t'essayes d'aller jusqu'à la fin du bois. Et là, tu peux y aller tout doucement et tu vas voir que ça va...
10: Ça va
8: venir sur ton trait.
10: Okay.
8: Voilà. Tu vois, ta scie, elle est comme ça. Nous, on veut qu'elle soit au-dessus.
10: Droite.
8: Exactement. Faut être bien droit. C'est le mieux.
10: Non, comme ça.
8: Oui.
10: Et après, ça va tomber là. Mais
8: alors,
10: comment on fait, là ?
8: T'as un trait. Donc, dans la logique des choses, c'est si tu descends là, ta scie, elle descend là. Oh, regarde, il y a ton trait.
10: Ouais.
8: Donc, en fait, si tu... C'est comme s'il y est à un angle droit d'une planche. C'est juste que c'est juste qu'il y a un angle, ça ne change rien. Donc on fait notre entaille. On prend là ici sur le trait. Soit tu tires vers toi. Tu viens prendre que les dents se prennent. Et là, si tu veux, je te fais l'entaille. Comme ça, c'est droit. Et là, le but, c'est que tu vas voir que quand tu vas descendre ici, bah, tu vas descendre droit. Donc là, tu as ton trait pour vérifier que tu ne descendes pas comme ça ou pas à l'intérieur.
10: Ok, ouais.
8: C'est une question d'esthétisme, cette pièce-là. Et c'est aussi une question de quand on... Comme ça arrive à peu près à la hauteur des vêtements ou quoi, qu'on ne se prenne pas le bout.
10: Ok.
8: Voilà. D'accord. Je te laisse scier. Toute ta scie, t'as vu, elle va d'ici à là-bas.
10: Okay,
8: donc, utilise toutes les dents. Tu veux une scie peut-être ?

0: pour faire ce métier-là. Je me suis formée auprès des Compagnons du Devoir. J'ai fait un an d'apprentissage parce que j'avais déjà les notions, j'avais déjà mon baccalauréat, donc j'avais pas à repasser les matières générales. Donc c'était que des matières liées au bois, la théorie et de la pratique. Et j'ai fait du coup cette formation d'un an en alternance auprès d'une entreprise Gilbert Perrin à Megève. Pour faire ce métier-là, faut aimer le voyage, parce qu'en fait, j'ai créé ce métier-là. Le métier de menuisière existe. Faire des ateliers de bois auprès du public, ça existe dans certains endroits auprès d'ateliers partagés. Maintenant, le fait que ce soit itinérant, c'était aussi ma volonté de comment je pouvais allier le social, le travail du bois et l'itinérance. Et c'est, j'ai créé cette menuiserie ambulante.
1: Passe la lime, la râpe.
0: Ouais. Tu dégrossis là, là, et après à la ponceuse, enfin main, tu viens
2: ouais, ouais,
0: comme on a fait la dernière fois. Mais les faces, c'est pas grave, les angles, les arêtes là, surtout ces deux arêtes là, viens les arrondir comme ce qu'on a fait sur les autres. Trouve bien. Une fois que les dents vont être prises, tu vas voir, ça va y aller. Voilà.

0: Ça permet de dégrossir. Sinon, avec la cale à poncer, t'en as pour 10 ans. On se retrouve la semaine prochaine. Peut-être t'auras fini. Là, au moins, regarde, t'as vu, ça arrondit. Et pareil, tu fais ça ici. Pas besoin de passer beaucoup. Hein. C'est juste, tu le vois visuellement que c'est arrondi. Voilà, c'est bon, hein. Tu peux toucher. Et tu vois que c'est bon. Tout est au ressenti, au toucher. Vous savez ce qui est dur, vous savez ce qui est pas agréable, vous savez ce qui est agréable. Donc vous pouvez le sentir, vous, il n'y a pas besoin d'avoir un diplôme pour le faire. C'est des projets qui sont à destination de tous les publics. Et après, c'est des projets que moi j'adapte. Je peux me retrouver face à des enfants de 3 ans. Jusqu'à des personnes qui ont 98 ans en EHPAD, à des familles sur un événement ou des personnes en situation de handicap. Enfin, il n'y a pas de fermeture et c'est se dire que tout le monde est capable de faire de ses mains. Maintenant, c'est moi derrière qui adapte la fabrication. Si on fait une table de pique-nique en fonction d'un enfant qui a 3 ans ou quelqu'un qui a 98 ans ou un jeune qui en a 20, eh ben, le processus de fabrication il va être différent. Moi, je vais peut-être en faire un peu plus en amont. Et ça va de l'après-midi jusqu'à une semaine de chantier sur lequel on peut se retrouver aujourd'hui.
1: Là, on a 9 et 9. Ah bah. On peut tracer 9 et 9. Comme ça, on peut voir celle-ci. Comme ça, on peut commencer à fixer celle-là au bout.
2: On va la remettre bien.
1: T'es voilà. Bien, là
2: ouais.
3: Je vais juste mettre un bout de ça un jour.
2: Regarde qui est neuf.
1: Oups, attends, elle t'a un serre-joint ?
2: Ouais.
1: On va le tenir au milieu, comme ça. Vas-y, noir un, ça va le suffire.
0: Durant les ateliers, ce que je fabrique le plus souvent, ça va être des petits jeux ou voire des grands jeux qui vont rester dans une structure. On peut fabriquer aussi du mobilier, comme là en ce moment, on est en train de fabriquer des tables de pique-nique. Donc c'est du mobilier rural qui va rester au sein de la commune. Il y a aussi des jardinières qui peuvent être faites, des bancs, enfin des assises. Du mobilier aussi qui peut être fait pour les intérieurs. Après, moi aussi, je fabrique de mon côté tout ce qui est mobilier, intérieur, extérieur. Et aussi plutôt des jeux et toute forme de choses qui peuvent se faire en bois. Quoi. On peut partir du petit porte-clés à la table de pique-nique. Donc voilà, je vais sur ce panel-là en fonction des demandes que j'ai. Mais aujourd'hui, le fait d'être du social me fait vivre. Donc, je base mon activité principalement sur le fait de partager mon savoir et moins sur le fait de fabriquer parce que je suis toute seule et que je n'ai pas forcément le temps.
1: Tu as 36. Revérifie celui du dessous. Ouais. À combien il est ?
4: Là, je suis à 36.
1: Tu vois, 36, et lui ?
4: Et 35, 8.
1: Donc, 5. Et là, 9, c'était où ? Attends, on va tracer 9 comme ça. Tac. Il faudrait qu'on puisse fixer ça. Alors, on va essayer de. Enlève le serre-joint là-bas sans trop que ça bouge. Et on peut enlever celui du haut. Je lève là. Et maintenant, il faut le retourner pour qu'on puisse visser.
4: Non, là, tu veux visser direct.
1: Ouais.
4: Et du coup, mais il faut percer avant, non ?
1: Exactement. Percer, fraiser, visser. Là, il faut mettre des vis dedans. Tiens, dans quel sens vont être mis les vis ?
5: Sens inverse. Non, sens inverse.
1: On est du côté des vis. Mais donc, je te laisse faire un tout petit trait pour dire ça va comme ça ou ça va comme ça.
5: De l'autre côté ?
1: Non, là, sur celui qu'on va faire.
5: Ah, sur celui-là.
1: Lui, il est fixé, hein, c'est bon. Ah. Il ne bouge plus.
4: Bah, il l'a montré, sinon, s'il a mis comme
5: si,
4: ça.
5: C'est comme ça.
1: Ok. Et les autres ?
5: Bah en haut c'est comme ça et là c'est comme ça.
1: Vas-y, trace.
5: Je fais un petit trait.
1: Oui, un tout petit trait au milieu. Au milieu, là.
5: Ah ok.
2: Pour dire c'est lancé sans appuyer.
5: Là.
1: Mmh. Ok.
2: Et en haut, regarde.
5: Là, c'est...
4: Non.
5: Non, c'est...
2: Mais laisse-le faire.
1: Écoute, écoute-toi. Hein. Voilà. Ok.
5: Comme ça. Et là, c'est comme ça.
2: Pec.
1: Génial. Maintenant, on les met où, les vis?
5: Ah ouais.
2: 24 divisé par 3.
5: Attends, faut sortir le calculette.
1: Non, tu vas sortir ta tête. Mais non, mais ça t'aide. Là, je te donne l'opportunité de pouvoir...
6: Moi, je peux passer ou pas, là?
1: Toi, oui. Mais oui, allez-y.
7: C'était
1: hein,
7: 5,5, c'est ça.
6: Qu'on enlève les sergents.
1: Pourquoi? T'es dessus?
6: Bah, pas les sergents, mais qu'on enlève pour pas percer.
5: C'est 26 divisé par 3.
1: Ah oui.
5: Ouais,
1: 26 divisé par 3. Tu peux te faire tes paquets, hein?
5: Ça veut dire que tout à l'heure, j'ai fait...
7: Et il a pas fait tout à l'heure, ça, les paquets?
1: Si.
7: Tu reprends la même feuille.
5: Vas-y.
1: Non, mais tu prends là, rien. Hop.
7: Mais il y a deux qui reprennent le même truc.
1: Ouais, mais si on prend exactement la même chose, on n'apprendra jamais parce qu'on copie ce qu'il y a. Parce que ça nous fait apprendre que dans la vie... Hop, oh.

0: picole.
1: Mais en fait, ce qu'il faut que tu comprennes, c'est le processus. C'est de se dire que nous, on veut mettre la vis dedans, on la met pas n'importe où, donc on prend des points. Des points pour savoir où est-ce qu'on part notre droite. On va pas prendre un point par hasard. Les points, il n'y a pas de hasard en menuiserie ou dans plein de choses. Quand les calculs sont faits, c'est qu'il y a un départ et il y a une arrivée. Donc là, un point, bah, c'est de se dire, ah, nous, on veut percer là-dedans. Ah, bah, le montant, il finit ici. Ah, ok. Ah, mais il finit là. Hop. Et bah, on se met là.
2: 17.
1: Et là, ah, j'ai 17. Bon, bah, je veux que ce soit esthétique. Donc, j'ai envie que les vis ou les clous soient à peu près équilibrés. Et donc, du coup, ça me fait quoi? Tu vois, là, par exemple, c'est très équilibré. C'est au bon endroit.
3: Après le perçage, et c'est la magie de la radio, on claque des doigts, et c'est le vissage.
1: Tac. Et ben voilà, qu'est-ce qu'on fait maintenant?
4: Bon, on retourne et on fait pareil de l'autre côté.
5: Mais on fait pareil avec
4: ça,
5: quoi?
4: Mais ce sera plus simple parce qu'avec ça...
5: Oui, bien joué.
4: Il y en a un ici, c'est bien.
5: Avec des...
4: Non, il y en a deux, il y en a un.
1: Tu vas fixer quoi dans quoi? Ouais, il y a un montant, mais est-ce que tu mets le clou dans ce qui monte?
4: Non.
1: Tu mets le clou dans ce qui... La rivière, hein?
4: Longe. Non, le pont.
1: Quand on passe par-dessus quelque chose, on... ou à travers, on...
4: À travers, on...
1: Ah, on traverse.
4: On traverse.
1: Voilà, non mais c'était pour que tu
4: on
1: trouves le mot.
4: À monter et traverse.
1: Voilà. voilà, donc là on va fixer une traverse dans un montant.
4: Ouais, dans A, ouais.
1: Voilà, donc là les points A, point B et les zones des clous et des vis, on va noter sur quoi? Sur le montant ou sur la traverse?
4: Sur le montant.
1: Tout à l'heure, t'as écrit sur quoi tout à l'heure?
4: Bah, elle est là.
5: La traverse Tu vas la mettre quand?
4: Après.
5: Elle est là, ta traverse?
4: Non, là, il y a zéro point, il n'y a rien.
1: Ok, on les a fait sur quoi tout à l'heure, les points? On les a fait sur la grosse section ou on l'a fait sur celle qui est plus fine et qui traverse?
4: Sur la grosse.
1: Ah bon?
4: Bah oui, on a fait là. Ah non, on a fait sur la plus fine.
1: Allez.
4: Mais...
1: Bah du coup, là, faut faire sur quoi?
4: Genre, en fait, je suis perdu, je suis perdu.
1: Alors, regarde un pied.
4: C'est...
1: Regarde comment c'est fait. Hop. Oh, ce qu'il faut faire, c'est aller ailleurs.
4: Attends, je peux l'expliquer?
1: Non, mais regarde, voilà, on va essayer d'observer. Ça, c'est un pied, nous, on veut finir là-dessus. Qu'est-ce qu'on a, là, comme partie? Il nous manque quoi, là?
4: Ça, c'est un pied.
1: Ouais, ça, c'est la finalité.
4: Là, il est entier, il nous manque... Ben, un truc comme ça, là, qui longe.
6: Traverse.
4: Ouais, une traverse.
6: Et non. L'autre en haut.
4: Parce que là, il n'y en a que une.
1: Voilà, et nous, on en veut
4: deux.
1: Je suis partie d'Angers, donc c'est là où est né le projet, c'est là où je suis née.
7: Faut savoir prendre la route, coûte, coûte.
1: Et en me disant, bon, je pars pour un Tour de France qui n'est pas défini dans le temps, et je verrai en fonction de ce qu'il y a, de ce qui m'arrive sur la route, des rencontres. Et donc ça fait, je suis partie en octobre 2023, j'ai commencé donc dans ma région et je suis partie vers les Pyrénées. Et j'ai sillonné pas mal autour des Pyrénées, enfin Hautes-Pyrénées, Gers, là je suis en Ardèche, mais je me suis aussi déployée vers Grenoble, sur Bordeaux, voilà quelques coins. Après j'ai eu une belle opportunité aussi vers Lourdes, donc je suis posée là-bas depuis maintenant 2 ans quand même. Mais voilà, c'est un Tour de France qui va continuer en fonction des projets et qui se termine aussi à la fin de l'année, donc ça va me refaire partir ailleurs.
3: Là, j'ai une question de néophyte, mais là, on est en train, alors pour décrire, de fabriquer les montants d'une table, c'est ça? Il y a un montant, les côtés, il y a un montant au milieu, 2 traverses de chaque côté. Pourquoi d'un côté, on met des vis et de l'autre côté, on met des clous?
1: C'est pour simplement pratiquer 2 notions différentes, vu qu'on est dans l'apprentissage de certaines techniques de menuiserie. Donc, c'est simplement pour faire découvrir... aux jeunes, là, en l'occurrence, qu'il y a plusieurs techniques d'assemblage, notamment le clou et la vis. Et c'est aussi des choses qui peuvent être utilisées par la suite. De pouvoir savoir visser, c'est cool. Chez soi, on a toujours besoin, un clou aussi. Et c'est simplement pour ça.
3: Et d'un point de vue solidité, qu'on visse ou qu'on cloue, ça n'a pas d'incidence
1: Alors la vis, elle vient bien prendre quand même. Après là, c'est des bons gros clous qu'on pourrait utiliser en charpente. Donc à partir du moment qu'ils prennent bien les pièces, que ça prend même de l'autre côté de la pièce, là on est là on a un bon assemblage. Le fait est qu'il y ait clous et vis, ça va bien tenir. J'ai aussi monté cette entreprise parce que je me suis dit il y a énormément de chutes de bois dans les ateliers et qu'est-ce qu'on en fait ? Bah, souvent c'est jeté, on ne peut pas trop tous les réutiliser. Et donc je me suis dit ok, je pars sur je recycle le bois. Donc je n'achète pas de bois, je recycle ce que je trouve. Donc je travaille avec des scieries, avec des menuiseries, avec des particuliers et je récupère. Aujourd'hui j'arrive à faire un 100% de bois récupéré. Et je vais même jusqu'à... j'ai aucun déchet, même la sure et les copeaux sont réutilisés auprès de particuliers, SPA ou autres associations, organismes. Et donc le bois, je le récupère autour de moi, où est-ce que je me déploie, et c'est du massif et du contreplaqué.
3: Qui dit ambule en bois dit déplacement avec un camion.
1: Un camion que j'ai aménagé pour pouvoir vivre dedans. Et derrière, j'y ai mis une remorque qui est mon atelier. Et donc, donc c'est une petite Piaggio que j'ai récupérée. Le châssis a été changé pour pouvoir être accroché au camion. Et en fait, de là sort l'atelier de cette petite remorque-là. Et c'est là où je peux travailler. J'ai les scies sur table, les scies à onglet, donc j'ai tous les outils, mais en portatif, et qui puissent me permettre de tout faire, de travailler tout le bois, notamment le massif. Si on veut que je vienne dans votre structure ou encore dans votre ville, il faut me contacter donc soit via mon site web qui est en bulle en bois. AMBULENBOIS. Il y a mon numéro qui est mentionné aussi sur mon site pour pouvoir me contacter, mais il y a aussi mon adresse mail. Et voilà, c'est à parler. Après, moi, je m'organise. Le but, c'est pas de faire des allers-retours entre aller dans le nord et aller dans le sud. C'est qu'une fois, je me déploie quelque part dans une partie de la France, j'essaye de rester dans cet endroit-là pendant un certain temps. Après, moi, je cesse mon activité à la fin de l'année. Pas parce que ça marche pas, au contraire, c'est pour aller plus loin. Là, j'ai fabriqué des vélos en bambou. Et le but, c'est d'aller, on part à deux, donc en janvier, pour aller jusqu'au Japon, à la rencontre des artisans qui travaillent le bois. Donc là, je pousse plus loin le projet et je pars moi aussi me former, aller voir c'est quoi les techniques ailleurs, comment on travaille le bois, qu'est-ce que le bois, dans quoi il est utilisé. Et c'est pour pouvoir revenir après avec encore plus de richesses et même, donc il y a un documentaire qui va être réalisé pour mettre en avant l'artisanat de l'humain à la conception et les univers où la conception nous embarque. Et aussi pour moi, pouvoir, pourquoi pas faire un ouvrage écrit et derrière aller aussi auprès des formations autour du bois et de ressortir encore plus grande dans le fait de l'apprentissage et de la pédagogie autour de ça et d'adapter encore à un plus grand nombre dans ma façon de faire.
3: Sur les réseaux sociaux, pour suivre les aventures, il y a Ambule en bois et Ambule en bois à vélo. Site internet ambuleenbois.fr. Vous êtes arrivé quand là ?
0: Aujourd'hui.
3: Aujourd'hui, vous avez démarré aujourd'hui le projet ?
0: C'est exactement, mais ils ont démarré hier, j'étais pas là.
3: C'est un projet qui dure combien de temps ?
0: Une semaine, 5 jours. Lundi au vendredi.
3: Et est-ce que tu peux me raconter un peu ce que vous êtes en train de fabriquer ?
0: On fabrique des tables de pique-nique pour le village.
3: Qu'est-ce que tu aurais envie de me dire sur ce que tu fais là ? Est-ce que me raconter si ça te plaît ou...
0: Franchement, ouais, c'est assez sympa, ça fait découvrir de nouvelles personnes et voilà.
3: C'est... Parce que les personnes avec qui tu es là, tu les connaissais pas forcément ?
0: Si, mais la dame là, je la connaissais pas, de Ambule en bois. Et voilà, sympa, on découvre le métier. Et voilà.
3: Et ça peut vous donner des idées peut-être pour plus tard, pour se dire, bah tiens, je pourrais voir dans cette voie-là. Je sais pas, toi, tu te destines à quel métier ?
0: Moi, personnellement, je suis dans la restauration, je suis pas du tout dans ça, mais ça peut être pas mal. Ça fait découvrir des métiers, et voilà.
3: Oui, puis c'est toujours bien de trouver des connaissances en plus, peut-être.
0: C'est ça, exactement. C'est sympathique.
1: C'est un métier que j'ai choisi en voulant partager un savoir-faire. Et quand j'étais petite, j'ai toujours voulu être professeure des écoles. C'est un rêve que j'avais d'enfant et en fait je me suis rendu compte qu'aujourd'hui c'est pas un métier qu'on veut faire spécialement, mais qu'est-ce qu'il y a dans ce métier ? C'est transmettre quelque chose qui nous anime, et en fait je me rends compte que ce métier, j'y suis arrivée, je transmets le travail du bois. Et c'est surtout aussi, donc ça c'est ce que j'essaye de dire aux jeunes, des fois il n'y a pas un mot de, aux jeunes ou tout public, c'est que c'est pas un mot de métier, c'est que qu'est-ce que tu as envie de faire et tu peux en faire aussi ton, ton travail. Donc ça c'est ce que j'apprends beaucoup tous les jours et ce que j'apprends aussi aux autres. Et c'est aussi de voir que ce travail de bois n'est pas simplement de monter une table de pique-nique, que c'est bien plus grand que ça, c'est de la confiance en soi. Et que au sein de mes ateliers, c'est vraiment de se dire ok, on fait des erreurs, c'est pas grave, on apprend de nos erreurs et on recommence et on essaye de s'améliorer. Et allez-y, faites-vous confiance. Et ça, c'est quelque chose de, pour moi, je me dis merci de faire ce métier-là parce que je sens que derrière, il y a un retour de ceux qui font les ateliers quand ils viennent.
2: Un grand merci pour l'accueil à Charlie et aux jeunes présents lors de cet enregistrement. Merci pour leur participation musicale involontaire à Arieka, Rapématic et Yves Jamais. Musique additionnelle, John Bartman.
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1: Il est 11h.
2: Bonjour à tous, à la une de l'actualité, le budget 2027 arrive à l'Assemblée. Les députés ont commencé ce matin l'examen du projet de loi de finances en commission. Près de 1700 amendements ont été déposés. Le gouvernement vise un déficit ramené à 5% du PIB et prévoit environ 45 milliards d'euros d'économies. Les débats dans l'hémicycle vont débuter mardi prochain. La dette, les prix des carburants, la crise agricole, les blocages des lycées. Le Premier ministre Sébastien Lecornu prendra la parole ce soir depuis Matignon, au lendemain de la manifestation lycéenne et étudiante qui a réuni 450 000 personnes en France selon l'intersyndicale, 256 000 d'après le ministre de l'Intérieur. Avant l'acte 4 du mouvement lycéen de demain, l'utilisation des grenades assourdissantes par les forces de l'ordre est suspendue, annonce du ministre de l'Intérieur ce matin. Une décision prise après la grave blessure d'un adolescent de 15 ans à Lens il y a deux jours. Il a eu la main arrachée par l'explosion d'une grenade de désencerclement. Il a dû être amputé. Sa maman va porter plainte. Au total, 18 enquêtes sont ouvertes par l'IGPN, la police des polices. Une minute de silence pour commencer la journée ce matin en Israël. Les commémorations du 7 octobre ont débuté 3 ans jour pour jour après l'attaque du Hamas. Le ministre français des Affaires étrangères, Jean-Noël Barrot, est sur place pour rendre hommage aux victimes, notamment aux 51 Français tués sur les 1221 morts en Israël. Le Var, dernier département en alerte orange, pluie, inondation et orage aujourd'hui, placé par Météo France. L'Hérault, le Gard et les Bouches-du-Rhône repassent en vigilance jaune. Également dans l'actualité, le prix Jeune Talent lauréat à l'UNESCO va soutenir 35 chercheuses en France cette année. Ce programme récompense des doctorantes et post-doctorantes dans de nombreux domaines scientifiques. Marianne Carpine est doctorante en astrophysique à Paris-Saclay. Elle a été récompensée pour sa thèse sur les poussières d'étoiles.
3: Ce sont des petits grains de matière solide qui peuplent l'espace de notre galaxie. Lorsqu'une étoile très jeune vient de se former, on a un disque de ces poussières autour de cette étoile et dans ce disque, les poussières vont s'agréger les unes aux autres pour pouvoir former les planètes. Donc, étudier ces petites poussières, c'est étudier les débuts de la formation des planètes, comprendre comment on est arrivé à former le système solaire. J'ai la chance d'être dans un domaine qui met un peu des étoiles dans les yeux aux gens à qui je peux en parler. J'adore pouvoir transmettre ça, parler aux jeunes. C'est quelque chose qui me plaît beaucoup dans ce prix, la transmission de manière générale.
2: Des propos recueillis par Virginie Quiénon. Et en tennis, les Français gagnent au Masters 1000 de Shanghai. Arthur Géa et Adrian Manarino se sont qualifiés ce matin pour le deuxième tour. Arthur Géa retrouvera Hugo Humbert. Belle journée à vous.
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1: Le Valérieux de demain, ça vous concerne. Logement, déplacement, commerce, service, agriculture, paysage, environnement. Venez découvrir et échanger autour du futur plan local d'urbanisme intercommunal. Réunion publique organisée lundi 12 octobre à Saint-Agrève à 18h30. Toutes les infos sur le site www.valérieux.fr. Concert du Chœur d'Hommes des Boutières à Dornas au profit de la réfection du toit de l'église. Chant corse, gospel, Europe de l'Est, chant du monde, samedi 17 octobre dès 20h à l'église de Dornas. Entrée libre, collecte en fin de concert, venez nombreux, organisé par la mairie de Dornas. Renseignements au 06 14 67 79 33. Les bénévoles de la Ligue contre le cancer du secteur du Chélard organisent les Foulées Roses le samedi 10 octobre sur la place Saléon-Terrasse. Deux randonnées balisées avec départ de 8h à 10h en allure libre. Inscription sur place 10€, gratuit pour les moins de 12 ans. Une exposition de voitures et des baptêmes en voiture seront également proposés de 10h à 17h par le club Boutière Autopassion. Les bénéfices de cette journée seront reversés à la Ligue contre le cancer de l'Ardèche. Quatre films proposés par la Sauce Active en octobre à la salle polyvalente de Saint-Martin-de-Valamas. Samedi 10 octobre à 20h30, La rivière en question, documentaire suivi d'une discussion avec un spécialiste des rivières. Dimanche 11 octobre à 15h, Pagel 3, Exode en documentaire, en présence du réalisateur Crêpe et Buvette. Vendredi 30 octobre à 14h30, Arco, film d'animation, une fable écologique tendre et lumineuse. Et enfin, samedi 31 octobre à 18h, en partenariat avec le Planning Familial 07, Ce que cherchent les hommes, documentaire suivi d'une discussion avec les réalisateurs et d'un repas automnal.
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1: Il est midi.
2: Bonjour à tous, à la une de l'actualité, la crise dans les lycées continue de peser sur les cours. Environ 30 000 élèves seront privés de présentiel pendant plusieurs semaines, selon le ministre de l'Éducation. En tout, 24 lycées ont été incendiés, saccagés ou fortement endommagés. Et Sébastien Lecornu doit prendre la parole ce soir depuis Matignon. Le Premier ministre s'exprimera sur plusieurs dossiers brûlants, la mobilisation dans les lycées, le prix des carburants, la crise agricole, mais aussi la situation financière du pays. Julie Pierret.
3: Oui, une prise de parole qui intervient au lendemain d'une nouvelle journée de mobilisation des lycéens et des syndicats. Les autorités ont compté hier 256 000 manifestants dans tout le pays contre 450 000. C'est ce que disent les organisations lycéennes et étudiantes. 488 personnes ont également été blessées. Dans la soirée, Emmanuel Macron a réuni plusieurs membres du gouvernement à l'Élysée, dont Sébastien Lecornu et les ministres de l'Intérieur et de l'Éducation nationale. La contestation continue aujourd'hui, avec encore plusieurs centaines d'établissements scolaires perturbés. La CGT annonce une nouvelle mobilisation avec les lycéens et les étudiants à compter de demain.
2: Merci Julie. Et une autre journée de grève intersyndicale est déjà prévue le 5 novembre. Le débat sur le budget 2027 démarre ce mercredi à l'Assemblée. Les députés examinent d'abord pendant au moins 3 jours le volet recettes avec près de 1700 amendements déposés. Le gouvernement vise un déficit public ramené à 5% du PIB et prévoit environ 45 milliards d'euros d'économies nouvelles. Le gouverneur de la Banque de France répond à Jean-Luc Mélenchon. Emmanuel Moulin assure qu'il ne se laissera pas intimider après les accusations de trahison lancées par le candidat LFI à la présidentielle. Il défend son indépendance et maintient son avertissement sur les finances publiques françaises qu'il juge dans une situation grave. L'épisode méditerranéen se décale vers l'est du pays et le Var reste placé en vigilance orange. Jusqu'à 230 mm de pluie sont tombés sur les hauteurs de l'Hérault, avec un risque marqué sur les côtes varoises. Une vente flash pour célébrer les 45 ans du TGV. Jusqu'à demain, 450 000 billets TGV Inouï seront proposés à moins 45%. La promotion vaut sur une sélection de lignes en France, mais aussi vers la Belgique, le Luxembourg, l'Italie, l'Espagne ou encore l'Allemagne. Enfin, le prix Nobel de physique 2026 a été attribué au Belge Francis Alzen. Ses recherches ont notamment permis d'identifier des neutrinos de très large énergie venus de l'espace. Voilà pour l'actualité. Excellent après-midi à tous.
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8: Bonjour à toutes et à tous, chers auditeurs et auditrices de RDB. Ici Louise et je vous retrouve pour la 3e édition des Culottés 100 balles proposée par les culottés qu'on ne présente plus basées à Vernoux. Cette 3e édition qui s'annonce riche et folklorique et qui se déroulera le 9 et 10 octobre à la salle du lac de Vernoux. Pour en parler, j'ai avec moi Sébastien et Sandra. Bonjour à tous les deux.
9: Bonjour.
8: Alors, qu'est-ce qui se passe cette année avec les culottés 100 balles? Une programmation qui s'étale sur 2 jours et c'est pas moins de 7 groupes que nous allons retrouver pour faire danser les folkeux.
9: Tout à fait. Est-ce que tu veux nous présenter la programmation, puisque ça commence le vendredi soir à 20h avec Los Vega Trio, et je crois que vous êtes tous les deux membres du groupe.
10: Tout à fait.
9: On a les deux tiers du groupe, on est pas mal déjà.
10: On s'est auto-embauché. Non, en fait, ça nous tenait vraiment, vraiment à cœur d'ouvrir ce festival. C'est ce qu'on avait déjà fait pour la première édition. Enfin, on n'avait pas ouvert le festival, on avait joué pour la première édition. On ne l'a pas renouvelé pour la deuxième, parce que voilà. Et là, vraiment, faire l'ouverture, en fait, ça nous tenait vraiment à cœur. On s'est dit, en fait, c'est vraiment la belle occasion d'ouvrir les portes de ce festival.
9: C'est ça, ça représente quoi? C'est l'ouverture des portes, l'accueil, la mise en danse aussi?
10: Ouais, tout à fait. C'est vraiment on déclare la fête ouverte, quoi, avec nos compos, avec nos morceaux et avec notre énergie. Et c'est parti pour toute la soirée, quoi.
9: Vous êtes en trio avec quelle composition?
10: Alors, on a donc Sébastien à la contrebasse, Gaël au violon et moi-même à l'accordéon.
9: Ça fait longtemps que vous tournez tous les trois rapidement, que vous répétez?
10: Ouais, ça fait quoi, 4-5 ans?
11: En fait, au début, ils étaient en duo.
9: Ouais.
11: Donc moi, ça fait, je sais pas, un peu plus de 2 ans, je crois, que je suis avec vous maintenant.
10: J'arrive pas à compter. Ça fait bien plus de 2 ans, je pense, Sébastien.
11: Ah, c'est pour ça que je commence à bien connaître les morceaux à force.
10: Oui. Ouais, je dirais, on va dire que ça fait 3-4 ans qu'on tourne tous les trois. C'est essentiellement, j'allais dire, que des compositions, mais non, parce qu'on reprend quelques morceaux qui ne sont pas du tout des morceaux de trad, mais qu'on a adapté au trad, et on aime bien ce côté aussi, quand les gens sont en train de danser, d'un coup, entendre un son que, ah, mais tiens, on connaît, mais ça n'a rien à voir. Mais voilà, c'est principalement des compositions, et on fait une belle équipe sur la composition. C'est vrai qu'on compose vraiment à trois, et...
11: Là, on a pris du temps, en fait. Pendant un an, on n'a pas trop joué. On a retravaillé. On a revu un peu le set. Moi, je me sens bien intégré maintenant dans le trio.
10: Ouais.
11: Donc, le son, il a évolué aussi en trio. Et pour l'événement, là, on l'a vraiment travaillé. On s'est fait une petite résidence. On a préparé quelques petites nouveautés. Et voilà. Et puis, je trouve que ça chouette, effectivement, hein, en tant qu'organisateur, d'accueillir des gens avec un instrument. C'est pas mal quand même pour un bal.
9: Ouais. Voilà. Puis, on participe activement. Il n'y a pas que le côté préparation, logistique.
11: C'est ça.
9: Ce qu'on te retrouve souvent derrière derrière les bureaux, mais en fait, c'est bien aussi de participer et de profiter lors d'un événement. Alors, on a sauté tout de suite dans le cœur de l'action. Hein. On parle tout de suite de bal, de danse, mais peut-être qu'il y a des auditeurs, auditrices qui ne connaissent pas encore les bal trad et qui se demandent bien ce que c'est que ce bal trad qui va se dérouler donc le vendredi 9 et le samedi 10 octobre à Vernoux. C'est quoi un bal trad? Quelle est l'ambiance? Quelles sont les danses qu'on peut retrouver? C'est pour qui?
10: Oh, c'est pour tout le monde, mais absolument tout le monde.
9: Je me fais avocat du diable.
10: Ouais. C'est ce qui est absolument fabuleux dans le trad, c'est que c'est absolument ouvert à tout le monde. J'allais dire de 7 à 77 ans, mais en fait, non, ça va de 3 à je ne sais combien. Il n'y a aucune limite d'âge. Et voilà, c'est des bals dans lesquels on peut danser des valses, des scottiges, des mazurkas, des danses de groupe, des cercles circassiens, des chapeloises. Moi, ce que j'apprécie tout particulièrement dans les bals folk, parce que là, je dis des noms qui peuvent paraître
9: complètement
10: chinois. Je suis d'accord. Mais c'est que dans un bal, il y a forcément des gens qui connaissent les danses et des gens qui ne connaissent pas les danses. Et il y a une... y a un élan par les gens qui connaissent les danses à
9: accompagner,
10: à accueillir ceux qui ne les connaissent pas et à les guider. Et en fait, c'est des danses qui sont relativement simples, mais vraiment, où les pas sont répétitifs. Et donc, très vite, on peut, même si on ne connaît pas, très vite, on peut entrer dans la danse et intégrer l'enchaînement de 2-3 pas différents. Et hop, et c'est parti. Et on est pris dans l'énergie de la danse.
9: Oui, tu as dit quelques noms, c'est vrai que c'est les principaux, et même si on va aller avoir des petites particularités avec certains groupes qui vont nous sortir la danse un petit peu saugrenue qu'on ne trouve qu'une
10: shot,
9: fois,
10: voilà,
9: qu'une fois tous les 5 ans, on va dire, ou du moins par 7, c'est aussi beaucoup de répétitions, donc la mazurka revient énormément, la polka revient énormément, la scottish, n'en parlons pas.
10: C'est une valeur sûre.
9: Et du coup, le temps que plus le bal avance, plus vous allez vous familiariser avec les danses et plus vous allez vous sentir aussi parfois à l'aise. Mmh. Mais au-delà des danses qui peuvent être un petit peu conventionnées, on va dire codifiées, il y a de plus de personnes qui abordent la danse d'une autre façon, avec une danse un petit peu plus libre, ce qu'on appelle aussi le néo-trad, le nouveau trad. Et donc, on va retrouver aussi des danses qui vont être complètement libres se rapprochent de la danse contact, de la danse improvisée finalement, et ça a toute sa place aussi.
10: Ça a complètement sa place.
9: En baltrad.
10: Je partage, mais vraiment, et c'est vrai que ça laisse d'autant plus la porte ouverte à quelqu'un qui ne va pas connaître les codes, que je mets un peu entre guillemets, les codes du folk, parce que il y a toute la place pour l'improvisation et pour effectivement la danse contact, tout ça.
9: Et au-delà du côté danse, il y a aussi une ouverture, je trouve, d'esprit en baltrad. Enfin, je suis désolée, je m'emballe, mais parce que je connais, c'est le cas de le dire. Mais une ouverture d'esprit, une acceptation de l'autre et de tolérance qui est à la fois dans la danse, mais aussi dans la façon d'être et dans la façon de s'exprimer avec son corps, mais aussi avec son style vestimentaire, sa personnalité. Enfin, il n'y a pas de...
11: Ouais,
9: y a une énorme diversité qu'on retrouve sur les planchers et qu'on ne voit pas aussi à l'extérieur.
11: Ouais. Je suis d'accord. Et pour parler de là où moi je parle, parce que moi j'aimais pas du tout en fait la musique trad.
9: J'adore.
11: Donc j'adore quand j'ai commencé à jouer avec Oswega, on me disait non mais moi je t'arrête tout de suite, j'aime pas le trad. Hein. C'est juste que j'aime bien les compos de Sandra. Donc de jouer là. Mais en fait j'ai appris à apprécier déjà, c'est ce que tu dis, hein, l'ambiance, les gens, l'ouverture. Et puis après, alors je suis pas encore convaincu total. Il y a des choses qui m'intéressent moins, mais j'ai beaucoup aimé les mazurkas. Je trouve que c'est des très belles musiques. Et j'ai adoré, par contre, j'ai adoré encore plus les cercles. Voilà. Et les cercles et des danses. Là, on parle pas de danse tout seul ou des danses à deux ou même à trois, quatre. Mais là, on parle de danse à 100, 150, 200
9: Exactement.
11: Personnes.
9: Ouais.
11: Où on ressort complètement,
9: trempé.
11: Trempé, 2-3 kilos en moins. C'est quelque chose de très cardio. Au mieux d'aller dans une salle de sport, venez faire des cercles. Voilà. C'est vachement plus humain et plus sympa.
9: Carrément.
11: Et voilà. Et moi, ça, j'aime beaucoup. Et je dis ça parce que d'autant plus que vraiment, à la base, je suis pas du tout de cet univers-là. Donc c'est pour ça, n'hésitez pas.
9: Oui. Puis finalement, on est là aussi pour la musique. Alors certes, il y a le côté trad. Alors là, ben voilà, tu nous as annoncé des instruments un petit peu plus conventionnels, un accordéon. J'ai dit quoi ? Un violon, un accordéon, oui, et une contrebasse. Bon, la contrebasse, c'est pas courant quand.
10: Non.
9: Mais on est sur accordéon, violon. Un classique.
10: Mmh.
9: D'ailleurs, le groupe d'après, qui est en fait un solo, c'est aussi de l'accordéon.
10: C'est aussi
9: de l'accordéon. On revient un peu sur la prog, on aura le temps de revenir sur justement les instruments et ce côté trad qui en fait ne l'est presque plus à partir d'une certaine heure. Avec donc à 22h, c'est Dia Tao.
10: Oui, tout à fait. Dia Tao, donc c'est Tao. Tao, en fait, moi, j'ai eu l'occasion de le découvrir il y a de nombreuses années maintenant parce que il fait partie de ces musiciens qui adorent en fin de bal, principalement dans les festivals, quand il y a déjà eu 2, 3, 4 groupes et que la soirée, les groupes sur scène, c'est fini. Et hop, il y a des musiciens qui arrivent avec leurs instruments. Et Tao fait partie de ceux-là, toujours prêt à faire danser les gens jusqu'au lever du jour, voire plus encore. Et c'est de là un petit peu que son solo est né, parce que je crois que à force de le voir un peu partout sortir son accordéon et jouer en fin de bal jusqu'au bout de la nuit, finalement, ça finit par devenir Dia Tao. Et on adore, et nous on a eu l'occasion d'ailleurs avec Oswega de jouer avec lui dans certains bals à plusieurs reprises. C'est arrivé déjà 2-3 fois qu'on se retrouve à jouer ensemble. Donc voilà, on aime beaucoup Tao Et on aime beaucoup son énergie, l'énergie qu'il met dans le soufflet, la douceur qu'il a au bout des doigts. C'est un peu comme ça qu'il se définit, énergie dans le soufflet et douceur au bout des doigts.
11: C'est sensuel, hein. Moi, j'invite les gens à aller voir la vidéo qu'on a mise sur le site des culottés. Il est magnifique, le clip, et on voit les gens danser, ils sont magnifiques. Tout le monde est magnifique.
9: De toute façon, des fois, les danseurs eux-mêmes, ou, en fait, même si vous n'êtes pas danseur, vous pouvez venir en tant que spectateur. Alors déjà pour écouter la musique, mais aussi regarder les autres danser. C'est un véritable spectacle.
11: C'est ça.
9: C'est d'une beauté. Des fois, on se concentre sur un duo. Des fois, c'est carrément des personnes. On se sent envoûté par leur façon de bouger le corps. Enfin, ça, moi, ça me, ça me rend un peu zinzin. Et donc, Diatao... Dia pour diatonique, j'imagine, puisqu'on retrouve donc son accordéon, c'est un seul en scène accordéon. Je trouve ça toujours fascinant en baltrade. Il y a rarement des très très grosses configurations, c'est souvent des duos, des trios. Et là, on est sur un solo, et pour autant, avec une seule personne, ça fait bouger les foules, mais impressionnant.
10: Ouais, c'est exactement ce que j'allais dire. Il est seul sur scène, mais en fait, si on ne sait pas qu'il est seul sur scène, on a l'impression qu'ils sont pleins, en fait. Il a vraiment cette capacité à... Bon, il joue du pied aussi, hein. Il dit qu'il tape du pied, tout ça.
9: Il a des petites clochettes.
10: Ou une petite stompe. Un petit kick. Mais c'est vrai que voilà, si on le regarde pas, on a l'impression qu'ils sont plusieurs. Et puis on regarde la scène et waouh, mais il est tout seul, il a pu faire tout ça tout seul. Voilà.
9: Bon, on est encore un peu sur du trad, mais ça ne serait tardé puisqu'à minuit. La citrouille sonne l'heure, se transforme exactement. Et on accueille à partir de minuit le mange-bal.
10: Ouais, on accueille le manche-bal. Alors, le manche-bal, moi, c'est vrai que depuis la création du festival Les Culottés sans balles, c'est un groupe que j'avais très, très envie d'inviter parce que c'est un groupe avec lequel on peut vraiment toucher un public très, très différent, très varié. Là, on part... En fait, on part sur de l'électro-trad festif. C'est comme ça qu'ils se définissent.
9: Exactement.
10: De l'électro-trad festif. Et j'aime beaucoup... Alors, moi, en tant que danseuse, j'adore danser sur ce groupe-là. Mais je pense que n'importe quelle personne qui n'est pas danseur va juste adorer danser sur ce groupe-là. On parlait tout à l'heure de la liberté de chant qui se crée actuellement dans les bals folk. Là, pour le coup, on est vraiment dedans et voilà, et on peut danser du pogo en fait sur le manche-bal.
9: Ils sont complètement punk et rock. Il y a plus de code, plus rien ne va. Et pourtant, ils sont deux sur scène encore une fois, une toute petite configuration. Clarinettiste et le deuxième est plutôt
10: accordéon.
9: Ouais. Et machine.
10: Et machine.
9: Ça fait boum boum.
10: Ouais.
9: On vous prévient.
10: Oui.
11: Je suis curieux de voir ce que ça va donner quand même.
10: Ça va être.
9: Ils sont passés il n'y a pas longtemps à la source à Design, si vous y étiez. C'était. Ils ont fait carton plein. On ne pouvait plus rentrer dans la salle. On les entendait de l'autre côté de la vallée.
11: D'accord. C'est bien ce que je disais parce qu'il y a la gendarmerie à côté, ça va être sympa.
9: Mettez-leur un petit mot dans la boîte aux lettres.
11: C'est ça.
9: Pour les inviter.
10: C'est ce que j'allais dire.
9: Je vous propose d'écouter un extrait que Sébastien t'a sélectionné, Grand Mangeur.
11: Oui.
9: On écoute directement ou tu veux dire quelques mots avant?
11: Oh non, j'ai rien à dire, vas-y.
9: Ah bah,
11: très bien.
9: Super.

0: de retour pour écouter la suite du programme des culottés 100 balles et le bal trad qui se déroulera, enfin trad, on l'a bien entendu, hein, vous avez compris, le 9 et 10 octobre à la salle du lac de Vernoux, proposée par l'association Les Culottés. C'était à l'instant le manche-bal qui clôturera, enfin, en tout cas sur scène,
1: la première soirée.
0: Ouais. On parlait en off de cette salle qui a une petite jauge, 210 personnes ?
1: 250.
0: 250. C'est vite rempli. Et pourquoi c'est important ? Alors, d'un point de vue sécurité aussi, mais aussi pour les danseurs.
2: Voilà, la jauge de la salle en elle-même, elle est plus grande que ça.
0: Ah, ok.
2: C'est nous qui avons fait le choix de la limiter à 250 parce que. En baltrade, il faut quand même un minimum d'espace.
0: Ah, on se tasse pas trop, non. Enfin, voilà. On sait se tasser, oui, mais c'est pas agréable.
2: Mais voilà, c'est pas agréable. Donc là, c'est vrai qu'on s'est dit, en fait, pour que ça reste conforme et que quand même, on sente qu'il y a l'énergie de la foule qui est là, 250, ça nous paraissait être une jauge confortable pour tout le monde, pour les danseurs, pour les musiciens, pour les spectateurs, pour... voilà. Donc,
0: pour l'aération.
2: Pour l'aération.
1: Oui, parce que là, on est obligé d'ouvrir chaque année. Vrai que sur les deux premières éditions, comme c'était tout nouveau, tout ça, on n'a jamais fait complet. Là, avec la programmation de cette année, on se dit qu'on risque d'être complet. Et en tout cas, dans tous les cas, je préfère prévenir parce qu'à l'entrée, nous, vraiment, on fermera à 250. Mmh. Oui. C'est-à-dire que, désolé, quoi, si après on arrive à 250, on refusera les gens parce que sinon, c'est pas possible, en fait.
0: C'est terrible.
1: Voilà. Mmh. Donc, c'est pour vous ça que je dis, si vous voulez être sûr de rentrer, on vous conseille, et c'est à prix libre, de prendre vos places en amont.
0: En pré-vente.
1: En pré-vente, pour pas faire le déplacement pour rien.
0: Oui, c'est à prix libre, donc vraiment, donnez ce que vous avez envie de donner en fonction de vos moyens. Pourquoi avoir fait ce choix d'un événement qui a quand même une programmation, on va dire, de qualité, à prix libre, parce que c'est un coût d'organiser un festival comme ça.
1: En fait, c'est un choix qu'on a eu il y a quelques années. Ça fait, les culottés, ça fait 12-13 ans qu'on fait des événements. À un moment, on faisait 6 événements par an. Là, cette année, on a levé le pied, et puis on va reprendre avec le petit bal perdu l'année prochaine. On a fait une pause cet été. Mais tout ça pour dire, je parle de ça parce qu'en fait, on a fait des événements où des fois, voilà, il y a vraiment, on a souvent des vrais budgets, des gros budgets, et en fait, avec la valeur des choses, on en avait du mal à fixer un tarif nous-mêmes. Donc en fait, on essayait d'estimer une jauge et on divisait le prix, tout ça. Enfin bref, je trouve que ça a aucun sens. Donc l'idée, c'est de nous estimer. On estime toujours cette jauge par rapport au budget. Mais en fait, on laisse les gens par rapport. C'est pour ça qu'on conseille 20 euros. C'est-à-dire que pour nous, ça veut dire qu'on rentre dans les frais. Mais on ne veut pas fermer les portes. C'est-à-dire qu'on ne sait pas exactement qui y aura, comme nombre de personnes. Il y a des gens qui prennent des adhésions, il y a des gens qui font des dons, il y a des gens qui ont des moyens, des gens qui n'ont pas des moyens. Mais en tout cas, on ne veut pas fermer la porte. C'est pour ça qu'on laisse décider aux personnes de fixer leur prix, donc un prix libre. Et nous, on conseille juste pour donner une valeur sur le budget en fait, de les événements. Et ça a bien marché sur le petit bal perdu. Ça a bien. C'est-à-dire que quand on a une estimation de grande jauge, on peut faire des petits prix comme le petit bal perdu à 10 euros conseillé. Là, c'est vrai que c'est un festival sur deux jours avec une vraie sono, une vraie décoration. Il y a vraiment des moyens qui sont mis. Il y a 7 groupes de musique sur deux jours, plus les logements, le 4
0: qui sont professionnels,
1: ça.
0: Donc en fait, il faut les payer, les loger, les nourrir.
1: Exactement, et du coup, on limite la jauge à 250. Donc c'est pour ça que ça fait un prix conseillé plus élevé qu'un petit bal perdu, des choses comme ça. Mais voilà, vraiment, on a de tous les prix en pré-vente. On a vraiment de tous les prix en pré-vente. Et c'est l'idée, en fait. C'est pour ça qu'il y a des gens, ils voient conseiller 20 euros, il ne faut pas fixer sur le 20 euros. C'est ce qu'on a estimé, mais n'hésitez pas à rentrer, vraiment, n'hésitez pas à rentrer, c'est un vrai, vrai prix libre. Voilà.
0: Exactement. Pour revenir, donc sur cette prévente, vous avez donc tous les contacts sur lesculottés.org. Vous pouvez retrouver donc la prévente.
1: Exactement, vous pouvez retrouver la prévente. Il y a aussi, excusez-moi. Il y a du couchage disponible aussi si vous voulez réserver un gîte ou si vous voulez prendre un emplacement en camping. Il y a toute la programmation avec des liens sur leur site, les vidéos, voilà, et toutes les infos. Donc la prévente et aussi la restauration qui aura sur place. Là, c'est Fred de Chalancourt, la crêperie La Ronde des Champs, qui viendra faire ses crêpes sur 2 jours. Voilà. Mais il y a toutes les infos, la prévente pour prendre une place sur le camping ou un gîte, tout ça. Voilà.
2: Et on remercie la mairie de Vernon, ouais, qui ouvre le camping pour l'occasion.
1: Parce que normalement, il est fermé à cette date.
0: Ouais. Ben, merci à eux. Ouais. On enchaîne avec la journée du samedi, donc 10, qui commence dès 17h, après une bonne nuit de repos. Et là, on retrouve aussi le côté ouvert à tous, puisqu'en fait, cette partie, ce début de soirée est ouvert et offert, que vous appelez le bal des familles, avec bal bizarre.
2: Ouais.
1: Ouais, c'est totalement gratuit, là, pour coup.
2: Ouais, c'est totalement gratuit et on appelle ça le bal des familles parce que on peut venir danser en famille et c'est génial de venir danser en famille, mais c'est vraiment ouvert à tous. C'est aussi pour ceux qui ne connaissent pas justement le trad, qui sont venus la veille et qui se sont sentis peut-être un petit peu perdus, un petit peu frustrés et tout ça. Là, ça va être l'occasion de venir, d'avoir un bal avec de vrais musiciens sur scène et quelqu'un qui est là et qui montre les pas, qui explique. Donc, avec un groupe, pardon, Bal Bizarre, qui est quand même relativement connu dans la région maintenant, puisqu'il est composé de France à l'accordéon, Jean-François au violoncelle et à l'alto, Pépette aux percussions et Jean-Pierre au tuba. Et voilà, France, Pépette, Jean-François, tous, on les connaît. Enfin voilà, on les connaît depuis un bon moment. France sait très très bien expliquer les danses et du coup ils prennent ce temps-là avant chaque morceau d'expliquer comment voilà les quelques pas qui sont nécessaires pour pouvoir danser. Donc ça c'est vraiment un temps du festival qu'on fait depuis le début et qui nous tient vraiment à cœur pour vraiment faire découvrir cet univers à tout le monde, vraiment.
1: Et la particularité, moi, je rajouterais juste, c'est que c'est chouette parce que vous apprenez les pas et j'ai déjà vu ailleurs des ateliers, mais là, avec un groupe en live, c'est-à-dire que ça joue vraiment. Et ça, c'est quand même super chouette pour apprendre à danser.
0: Ouais. Souvent, on peut commencer même doucement. C'est et ça. Puis, plus on s'habitue, plus le rythme va pouvoir s'accélérer et avoir un rythme, on va dire, un petit peu normal de danse, ce qui est vraiment hyper agréable quand on apprend, les pas. Mm. Pour apprendre à danser, moi, je conseille, il faut savoir compter jusqu'à 4.
2: Oui, c'est ça.
0: à peu près ça. Voilà, donc maternelle, normalement, c'est bon. Il y a beaucoup de danse, c'est juste 3. Mais 4, c'est bien, c'est une valeur sûre.
1: Ouais.
0: Voilà, si vous savez ça, c'est que vous êtes déjà bien parti et que vous êtes, du coup, que vous êtes invité. Félicitations au bal des familles à 17h, dimanche 10 octobre, avec Bal Bizarre. Sur l'affiche, il y a écrit « On vous explique tout ». Ben, ça veut dire ce que ça veut dire.
2: Hein. C'est ça.
1: Ouais, elle est super pédago, France. Elle explique vraiment bien.
0: Cette affiche, on peut en parler un petit peu parce qu'elle est quand même magnifique. Alors, on a un ours polaire qui chevauche une boîte à musique avec une jupe colorée et virevoltante. Il tient un petit mouchoir dans la main. Qui a fait cette affiche ?
1: Pierre Martin. C'est lui qui nous fait des affiches aussi sur le petit bal perdu.
0: On reconnaît la patte.
1: Mais oui, lui, sa particularité quand même, c'est de mettre des animaux un peu partout. Donc c'est mi-animal, mi-humain. Et c'est très poétique ou très drôle ou très rock'n'roll ou tout ça. Et je trouve que, voilà, à chaque fois, je vois bien, hein, ça percute pas mal. C'est vraiment quelqu'un de très doué, qui est très sympathique en plus et qui a beaucoup d'imagination. Et je crois qu'il restait encore bien jeune dans sa tête et ça nous plaît bien.
0: Non, merci à lui. Et puis, c'est reparti pour un tour, 20h, réouverture des portes. On enfile nos plus beaux chaussons pour La Burle.
2: Oui, La Burle, donc un groupe qui nous vient... Alors, je ne veux pas dire de bêtises, mais je crois qu'ils sont, c'est soit Nord-Ardèche, soit Haute-Loire, mais il y a La Burle, quoi. Voilà, par là-bas.
0: Zone floue, là-bas, où ça vante.
2: Donc, c'est un duo avec Marie à l'accordéon chromatique, cette fois-ci. Ce n'est pas un diatonique, c'est un chromatique. Et Pierre-Alain au violon. Pierre-Alain, qu'on connaît aussi, qu'on a eu l'occasion, enfin Gaël le connaît, moi aussi, qu'on a eu l'occasion de croiser... dans différents bals, qui fait aussi de la sonorisation parfois, d'ailleurs. Voilà. Et c'est un duo qui est pas très vieux, mais moi, quand je les ai découverts, j'ai eu vraiment un beau coup de cœur. Parce que je trouve que les deux instruments se mêlent parfaitement. J'ai le mot mêlé qui me vient là, mais il y a vraiment un truc où pouaf, ils viennent créer une unité et ils nous transportent, ils nous font voyager. Voilà.
0: On est rarement déçus. De toute façon, quand on vient en bal folk, on y trouve toujours son compte, et même au-delà. On termine avec à 22h le bal de l'aube.
2: Ouais, le bal de l'aube.
0: Je les connais pas.
1: J'adore son bal.
2: Non, mais parce que j'ai le mot aube, du coup, forcément qui résonne en fait. Donc Fabien et Lucas. Encore un duo. Fabien, guitariste, Lucas, accordéoniste, chromatique aussi, je crois bien. Ouais, je suis sûre même. Et là, c'est pareil, en fait, c'est un peu la même histoire que Tao. C'est un groupe qui est né... ils font partie de ces musiciens qui sortaient leurs instruments à la fin des bals dans les festivals. Quand les danseurs en demandent encore et encore, parce que les danseurs, il faut le savoir, hein, les danseurs sont infatigables.
0: Il est 3h du mat et ils sont encore là.
2: Ils sont encore là.
0: Ils en sont seulement à leur 4e t-shirt, alors qu'ils en ont apporté 12.
1: Dixième verre de gingembre.
2: Oui, c'est ça. Et voilà, et c'est aussi comme ça que ce duo est né. Et moi, je suis vraiment en joie parce qu'ils ont une particularité, ce duo-là, parce que comme justement, ils ont eu l'habitude de faire danser les gens après les bals, ils jouaient sur le parquet et ils ont gardé ça. Donc, c'est-à-dire que ce duo-là ne sera pas sur scène, mais au milieu du public.
0: Mais pour autant, il sera sonorisé.
2: Ah, mais il sera sonorisé, tout à fait, oui. Il sera sonorisé, mais... Voilà, il va y avoir vraiment, ils vont être mêlés aux danseurs. Donc, ça crée aussi une toute autre ambiance. Ça crée de belles connexions entre les musiciens et les danseurs. Même s'il y en a aussi quand les musiciens sont sur scène, on est bien d'accord. Mm-mm. Mais là, vraiment, je pense que ça peut nous créer un cocon fort sympathique. Je suis vraiment curieuse et en joie de découvrir ce groupe au milieu du public, au milieu des danseurs.
0: Et pour finir, le bal trad, on va dire, prend des airs presque exotiques, avec Plume, qui est un trio. Tu veux nous le présenter ?
2: Ouais, je vais vous le présenter.
0: Plume tourne beaucoup.
2: Plume tourne beaucoup. Ils viennent de faire une tournée au Québec.
1: Québec-Ardèche, pas mal quand même.
2: Ouais, ils vont faire Québec-Ardèche.
0: Québec vers nous.
2: Ouais. ils sont rentrés il n'y a pas très longtemps, je dirais que c'était il y a une dizaine de jours. Donc avec un accordéoniste à l'accordéon chromatique, Aymeric, un guitariste, Yves, à la guitare.
0: Fou ça.
2: Et normalement, le groupe Plume est composé d'un violon japonais, chinois, Etu, je crois, avec Lian, qui ne sera pas là.
0: Non.
1: Non, il n'est pas là.
0: Mais non.
1: Oui. Mais bon, il y aura quelqu'un de super bien à la
2: mais
1: place.
2: Mais à la place, il va y avoir quelqu'un.
0: Est-ce que ça restera un violon japonais?
1: Non, ça sera un violon belge. Je ne sais pas si tu connais.
0: Non.
1: Un violon, ils ont été quand même cherchés en Belgique, hein, le musicien, pour être au niveau. Et en fait, au dernier moment, il a eu, pour raison personnelle, il n'a pas pu venir. Il nous a prévenu il y a juste quelques jours.
0: Ouais.
1: Mais ils ont cherché, je ne sais pas le nom, peut-être tu sais toi, Sandra, voilà.
2: Un violoniste belge exceptionnel.
1: Voilà, donc je pense que Yara et Bouquet, ils l'ont cherché là-bas. Ouais. Et donc, je ne suis pas inquiet.
0: Voilà. Ouais, on ne perdra pas de la douceur de leur mélodie et de leur envoûtement.
2: Non, je pense que non seulement on ne perdra rien de tout ça, mais qu'en plus, on peut avoir la grande chance de découvrir quelque chose de juste exceptionnel et... Peut-être éphémère, peut-être pas.
1: Voilà.
2: Voilà.
1: Le set de Plume en version belge. Voilà. Moi, je trouve que c'est intéressant.
0: Finalement, justement, là encore, tu nous as proposé un titre.
1: Ah, ça, c'est Sandra qui a proposé pour le coup.
0: Dans Amar, c'est un live qui a eu lieu à Lisbonne.
2: Il tourne vraiment,
0: sa danse. Portugal, oui, bien sûr. Oui, parce que des fois, je ne sais plus. Alors, c'est un live, donc vous allez voir, on entend les chuchotements, les petits pas, les frottements de début de danse. Et aussi, bon, le chuchotement, j'ai été un peu gentille, ça ressemble plutôt à un brouhaha qui embrase à chaque fin de musique. Tout le monde a besoin de débriefer pour dire à quel point c'était génial. Souvent, il faut dire chute, il faut que ça commence maintenant. Et vous allez voir qu'il y a un appel à la guitare, à la danse, qui est un peu long. Alors, j'ai coupé les 30 premières secondes, je vous propose de démarrer en cours de route. C'est vraiment ça aussi l'ambiance des balles folk, l'appel à la danse où chacun se cherche, on cherche un partenaire, on attend de savoir quel est le rythme. Des fois les musiciens annoncent la danse pour les irréductibles, ils sont là c'est quoi, puis des fois en fait ils l'annoncent pas, alors faut attendre d'écouter pour essayer de reconnaître le rythme. Bon, bref,
2: on sent la passionnée.
0: Voilà, je vous laisse découvrir donc ces plumes avec Dans Amar.

0: Et voilà un petit extrait de Plume. Donc on précise que ce sera un vrai violon et pas un violon asiatique.
1: C'est ça.
0: Mais qui sera tout autant talentueux. Ouais. Il me semble que c'était une valse à 5 temps. Ah, faut savoir compter jusqu'à 5. Quoique, et... valse à 5 temps, c'est 1, 2, 3, 1, 2. 1, 2. Oh là là. Bon, et ben, on a fait le tour de cette programmation. On rappelle, les culottés 100 balles, c'est la 3e édition, le vendredi 9 et samedi 10 octobre à Vernon en Vivarais, à la salle du lac. Réservez vos places parce que 250, ça va vite, surtout avec une telle programmation. Qu'est-ce qu'on peut dire? Qu'il y aura une crêperie sur place, on en a déjà parlé, une petite buvette.
2: C'est ça, la crêperie paysanne, la Ronde des Champs, la fameuse buvette des culottés où on fait essentiellement des produits locaux.
0: Et voilà. La sacrée culotte.
2: Ouais, très beau bar, hein. Franchement, rien que pour le bar, venez voir, parce qu'il est magnifique. Thomas, il y a passé des semaines, c'est un bar particulier qui fait de la lumière. Donc,
0: culotte rose.
2: Voilà, c'est ça.
0: Les infos sont donc en pré-vente sur lesculottés.org. E-E-S. Ben voilà, il est toujours possible de s'inscrire pour des créneaux de bénévoles. Vous êtes
2: oui, alors pareil, pour le bénévolat, vous pouvez trouver, pour vous inscrire, il y a sur le site lesculottés.org. En fait, il y a tout sur lesculottés.org. Voilà. Donc,

0: à ceux venus d'ailleurs qui ne connaissent pas encore cet univers de venir ? Si on ne vous a toujours pas convaincu, hein, parce qu'une fois qu'on est tombé dedans, après on n'en sort plus, hein, je vous préviens.
1: Et ben, moi je dirais que les culottés s'emballent, et ben, c'est donc sur 2 jours 7 groupes, et c'est, il y a tous les goûts, tous les univers, et surtout si vous ne connaissez pas, que ça ne vous arrête pas, vraiment. Ça, ouais. Il y a l'atelier le samedi après-midi, le bal des familles, mais surtout, comme disait Sandra, voilà, il y a des danses vraiment très accessibles, et on s'amuse vraiment bien, et les gens sont vraiment choubidou, je sais pas, je peux dire ça à la radio, choubidou.
0: Bien sûr, on peut tout dire. Voilà.
1: Donc vous allez être heureux, enfin, vraiment, c'est un bonheur pendant 2 jours.
0: Voilà. Un pot de miel, c'est ça. Ça sent enrobé de bienveillance.
1: Et on a une très bonne gingembrette.
0: Oui, voilà, les gens viennent surtout pour ça.
1: Voilà.
0: Et ben merci beaucoup Sandra, merci. Et Sébastien d'être venus au micro de RDB. On se retrouve vendredi 9 et samedi 10, comme prévu. À bientôt.
1: À bientôt.
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0: Bonjour à tous, nous fêtons Serge aujourd'hui. Alors les astres seront-ils à vos côtés ?
1: Et oui, Bélier, vous allez connaître de nouveaux moments très intéressants, ne les manquez surtout pas.
0: Avec Pluton en Verseau, des changements sont à l'ordre dans vos habitudes de travail quotidiennes, les taureaux.
1: Vous êtes Gémeaux, alors vous intéresserez subitement à ceux qui vous entourent et vous sortirez de votre habituelle réserve.
0: Cancer, rendez-vous et réunions seront au programme, mais vous aurez l'impression qu'on cherche à vous contredire.
1: Les Lions, ne soyez donc pas trop pressés de réaliser vos ambitions. Vous vous mettriez alors à brûler les étapes et ce serait bien sûr la catastrophe.
0: Vierge, soyez raisonnable, gardez un œil attentif sur vos comptes.
1: Balance, subissant quelques contrariétés d'ordre affectif, ne vous laissez pas submerger par vos émotions.
0: Scorpion, essayez de vous exprimer clairement. Les sous-entendus pourraient être mal interprétés, attention.
1: Sagittaire, veillez à ne pas vous montrer trop envahissant ou directif. Ne cherchez pas à faire le bien de vos proches malgré eux.
0: Capricorne, vous serez fatigué, vous aurez tendance à vous décourager. Mais vous sentirez que l'on vous comprend, ce qui compensera un peu.
1: Verseau, Mercure renforcera le punch, un certain sens du risque et un besoin d'initiative pour les natifs du signe.
0: Enfin, Poisson, vous aurez plus envie de partir ailleurs ou de vivre un grand amour que de vous occuper des affaires sérieuses. Bonne journée à tous, à demain. Demain, vous penserez à fêter Pélagie.
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3: Vous êtes né en 1956. Inscrivez-vous avec vos conjointes et conjoints au banquet des 70 ans qui se déroulera samedi 17 octobre à partir de 19h au restaurant L'eau à la bouche au Cheylard. Tarif de 50 euros par repas, deux menus au choix. Renseignements et réservations avant le 9 octobre au 06 42 19 00 80 ou au 06 88 97 96 35 ou 06 80 75 26 22. Concert du chœur d'hommes des Boutières à Dornas au profit de la réfection du toit de l'église. Chant corse, gospel, Europe de l'Est, chant du monde, samedi 17 octobre dès 20h à l'église de Dornas. Entrée libre, collecte en fin de concert, venez nombreux, organisé par la mairie de Dornas. Renseignements au 06 14 67 79 33. Tout petit lit. Oh, une petite fourmi. À part qu'elles ne sont pas prêteuses, que sait-on vraiment des petites fourmis ? C'est à la découverte de leur univers que les lectures de ce tout petit lit donnera accès. Un moment de lecture pour les tout petits accompagnés d'un adulte, samedi 10 octobre à 11h à la bibliothèque du Cheylard. Entrée libre. 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

0: 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Inscription en ligne ou sur place à Saint-Romain-de-l'Hers, départ de 9h à 11h, place de l'église.
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1: Match ASS Nantes en match de gala. Toutes les places seront à 5 euros les plus chères. Le samedi 24 octobre à 20h, inscription auprès de Jean-Paul avant le 9 octobre au 07 77 08 18 76. Jusqu'au 11 octobre, l'ADAPEUI organise l'opération brioche. Des équipes de bénévoles au niveau des différentes communes se présenteront à vous pour vous offrir cette brioche de la dignité. Nous savons que vous êtes tous très sollicités, mais nous vous demandons de réserver un accueil chaleureux à toutes ces personnes qui, en prenant sur leur temps, aident une association qui se bat pour que ces handicapés profonds bénéficient de structures d'accueil et de lieux de vie proches de leur domicile. L'association a besoin de votre soutien, merci de continuer à vous mobiliser. Dans le cadre de sa saison culturelle itinérante, la communauté de communes Valérieux propose Tartuffe, d'après Molière, en partenariat avec la Comédie de Valence. Guillaume Bayard interprète à lui seul toute la pièce dans un jeu de dédoublement athlétique, une performance jouissive et virtuose qui révèle la vivacité de la langue de Molière. Lundi 12 octobre à 20h, à la salle des fêtes de Chanéac, dès 12 ans, tarif de 5 à 15 euros, billetterie sur www.valerieux.fr ou à l'office de tourisme Ardèche-Haute-Vallée, 04 75 64 80 97.
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1: Il est 13h.
2: Bonjour à tous, à la une de l'actualité, la crise dans les lycées continue de peser sur les cours. Environ 30 000 élèves seront privés de présentiel pendant plusieurs semaines, selon le ministre de l'Éducation. En tout, 24 lycées ont été incendiés, saccagés ou fortement endommagés. Et Sébastien Lecornu doit prendre la parole ce soir depuis Matignon. Le Premier ministre s'exprimera sur plusieurs dossiers brûlants, la mobilisation dans les lycées, le prix des carburants, la crise agricole, mais aussi la situation financière du pays. Julie Pierret.
3: Oui, une prise de parole qui intervient au lendemain d'une nouvelle journée de mobilisation des lycéens et des syndicats. Les autorités ont compté hier 256 000 manifestants dans tout le pays contre 450 000. C'est ce que disent les organisations lycéennes et étudiantes. 488 personnes ont également été blessées. Dans la soirée, Emmanuel Macron a réuni plusieurs membres du gouvernement à l'Élysée, dont Sébastien Lecornu et les ministres de l'Intérieur et de l'Éducation nationale. La contestation continue aujourd'hui. Aujourd'hui, avec encore plusieurs centaines d'établissements scolaires perturbés, la CGT annonce une nouvelle mobilisation avec les lycéens et les étudiants à compter de demain.
2: Merci Julie. Et une autre journée de grève intersyndicale est déjà prévue le 5 novembre. Le débat sur le budget 2027 démarre ce mercredi à l'Assemblée. Les députés examinent d'abord pendant au moins 3 jours le volet recettes avec près de 1700 amendements déposés. Le gouvernement vise un déficit public ramené à 5% du PIB et prévoit environ 45 milliards d'euros d'économies nouvelles. Le gouverneur de la Banque de France répond à Jean-Luc Mélenchon. Emmanuel Moulin assure qu'il ne se laissera pas intimider après les accusations de trahison lancées par le candidat LFI à la présidentielle. Il défend son indépendance et maintient son avertissement sur les finances publiques françaises qu'il juge dans une situation grave. L'épisode méditerranéen se décale vers l'est du pays et le Var reste placé en vigilance orange. Jusqu'à 230 mm de pluie sont tombés sur les hauteurs de l'Hérault, avec un risque marqué sur les côtes varoises. Une vente flash pour célébrer les 45 ans du TGV. Jusqu'à demain, 450 000 billets TGV Inouï seront proposés à moins 45%. La promotion vaut sur une sélection de lignes en France, mais aussi vers la Belgique, le Luxembourg, l'Italie, l'Espagne ou encore l'Allemagne. Enfin, le prix Nobel de physique 2026 a été attribué au Belge Francis Alzen. Ses recherches ont notamment permis d'identifier des neutrinos de très large énergie venus de l'espace. Voilà pour l'actualité. Excellent après-midi à tous.
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2: Le prochain conseil municipal de Saint-Agrève aura lieu jeudi 8 octobre à 20h30 dans la salle du conseil au premier étage de la mairie. L'ordre du jour sera communiqué via Iliwap et affiché en mairie environ une semaine avant la date du conseil. Samedi 10 octobre, au Cheylard, départ et arrivée place Salle en terrasse de 8h à 10h, de deux parcours de randonnée balisés à allure libre, organisés par les randonneurs des Boutières dans le cadre d'Octobre Rose. Deux parcours de 14 km, 440 m de dénivelé et 5 km avec 120 m de dénivelé. Inscription 10€, gratuit pour les moins de 12 ans. Au profit de la Ligue contre le cancer, venez avec un t-shirt rose. Quatre films proposés par la SOS Active en octobre à la salle polyvalente de Saint-Martin de Valamas. Samedi 10 octobre à 20h30, La rivière en question, documentaire suivi d'une discussion avec un spécialiste des rivières. Dimanche 11 octobre à 15h, Pagel 3, Exode en documentaire, en présence du réalisateur Crêpe et Buvette. Vendredi 30 octobre à 14h30, Arco, film d'animation, une fable écologique tendre et lumineuse. Et enfin, samedi 31 octobre à 18h, en partenariat avec le Planning Familial 07, Ce que cherchent les hommes, documentaire suivi d'une discussion avec les réalisateurs et d'un repas automnal. Dans le cadre de sa saison culturelle itinérante, la communauté de communes Valérieux propose Tartuffe d'après Tartuffe, d'après Tartuffe, d'après Molière, en partenariat avec la Comédie de Valence. Guillaume Bayard interprète à lui seul toute la pièce dans un jeu de dédoublement athlétique, une performance jouissive et virtuose qui révèle la vivacité de la langue de Molière. Lundi 12 octobre à 20h, à la salle des fêtes de Chanéac, dès 12 ans, tarif de 5 à 15 euros, billetterie sur www.valerieux.fr ou à l'office de tourisme Ardèche Haute-Vallée 04 75 64 80 97. 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

0: Un particulier recherche en urgence une maison en location avec minimum 2 chambres et un extérieur pour 2 chiens. 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

0: Vous écrivez des histoires sur ce qui se passe ici?
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3: La communauté de communes Valérieux recherche un fabricant de souvenirs d'enfance pour le centre de loisirs du Chélard. Vous avez le BAFA. Postulez vite, le poste d'adjoint d'animation est à pourvoir immédiatement. Toutes les infos sur le site www.valerieux.fr/onrecrute.
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0: tous les vendredis et samedis dès 17h. Vendredi 9 octobre à 20h30, théâtre, humour, éloge de pifométrie de et par Luc Charéron. Conférence décalée. Luc nous propose une fausse conférence à caractère scientifique couvrant une large part du domaine de l'à peu près. Programmation, tarifs, infos et réservations sur www.bar-lasource.fr. Match à SSE Nantes en match de gala, toutes les places seront à 5 euros les plus chères. Le samedi 24 octobre à 20h, inscription auprès de Jean-Paul avant le 9 octobre au 07 77 08 18 76. L'UPB propose mercredi 14 octobre un atelier éducation aux médias avec Laura Bayou. Un temps d'échange convivial pour parler médias, informations libres et enjeux d'indépendance autour d'un café dans une atmosphère détendue et participative. Rendez-vous de 17h à 19h à la librairie Ramage au Chélard sur inscription, maximum 8 personnes. Prix libre à régler sur place pour adhérer à l'UPB. Deux possibilités, en ligne sur le site valerieux.fr ou à l'office de tourisme Ardèche-Haute-Vallée. La Semaine Bleue du Chélard, Semaine Nationale des Retraités et des Personnes Âgées, aura lieu du lundi 12 au vendredi 23 octobre. Un programme attrayant vous attend. Seniors chélarois de 60 ans et plus, venez participer à des activités aussi diverses que festives et conviviales. Cinéma, spectacle, sport, atelier ludique. Renseignements et inscriptions auprès du CCAS en mairie du Chélard ou au 04 75 29 07 10. Une participation financière de 10 euros vous sera demandée.
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1: Il est 14h.
2: Bonjour à tous, c'est la une de l'actualité. Le débat sur le budget 2027 démarre aujourd'hui à l'Assemblée. Les députés examinent d'abord pendant au moins 3 jours la partie recettes avec près de 1700 amendements déposés. Le gouvernement vise un déficit public ramené à 5% du PIB et prévoit environ 45 milliards d'euros d'économies nouvelles. Il n'est pas question d'arrêter la mobilisation. Les étudiants dénoncent un enseignement supérieur sous-financé. Amphithéâtre bondé, longue file d'attente devant les restaurants universitaires et fermeture de formation. Pour eux, le mouvement se poursuivra sans annonce concrète sur les moyens accordés aux universités. Écoutez Chloé Delafage.
3: On continue parce que pour l'instant, on n'a pas eu de réponse correcte, satisfaisante. On est sur un enseignement supérieur qui est sous-financé au même titre que le secondaire. On a des amphithéâtres qui sont de plus en plus blindés. On a des files d'attente énormes devant les restaurants universitaires. On a des fermetures de formation. Là, les mobilisations, elles s'arrêteront que si on a une annonce, en tout cas, de mesures, notamment surtout au niveau du financement.
2: Des propos recueillis par Mylène Debac. En parallèle, une nouvelle journée de grève et de manifestation est annoncée jeudi dans l'éducation nationale en soutien au mouvement des lycéens. Les SNES-FSU, la CGT, FO et Sud appellent les personnels à se mobiliser pour cet acte 4. Ils réclament notamment l'annulation des suppressions d'emplois prévues au budget 2027 et le réemploi des contractuels. Le Var reste sous surveillance face aux fortes pluies. L'épisode méditerranéen se décale vers l'est après avoir déversé jusqu'à 230 mm d'eau sur les hauteurs de l'Hérault. Météo France prévoit encore jusqu'à 150 mm localement, notamment sur le littoral varois, avec aussi un risque de grêle et de fortes rafales. Le département reste placé en vigilance orange. Dans le reste de l'actualité, la Russie hausse le ton après un essai nucléaire français. Le Kremlin dénonce la militarisation de l'Union européenne et assure rester vigilant. Emmanuel Macron a assisté mardi au premier exercice du missile M51 à capacité nucléaire lancé depuis un sous-marin au large du Finistère. Moscou dit malgré tout rester ouvert au dialogue. Et puis Sophie Adnaud entame ce mercredi son retour sur Terre après 8 mois à bord de la Station spatiale internationale. La capsule Dragon doit se séparer de l'ISS. L'astronaute française doit ensuite amerrir jeudi dans le Pacifique au large de la Californie après 235 jours en orbite. Enfin, le prix Nobel de chimie 2026 revient aux Français Henri Kagan et au Japonais Kenzo Sohai. Les deux chercheurs sont récompensés pour leurs travaux sur la synthèse organique asymétrique. Fin de ce flash, excellent après-midi à tous.
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5: Bonjour et bienvenue dans mon émission De la lumière au grenier. Au programme du rock, de la soul, un zeste de chansons françaises et de world music, des sons vintage, des nouveautés et les grandes et petites histoires qui font la rock culture. Cette semaine, nous rendons hommage à un parrain du grunge,

Cette semaine, nous démarrons sur les chapeaux de roue avec ses guitares saturées et cette rythmique puissante et ce titre Long Live Love, sorti par surprise en ce début d'année. Cette chanson est signée du groupe Sugar et de son chanteur et guitariste Bob Mould, un pionnier du rock alternatif américain. Un musicien aujourd'hui sexagénaire, à l'allure sage, mais qui a profondément modelé le paysage musical de l'indie rock des années 80 et influencé les Pixies, Nirvana et toute la scène grunge des années 90-2000. À ce titre, il mériterait bien que je retrace rapidement son itinéraire musical foisonnant. En effet, ce power trio, Sugar, n'a été qu'une des formations au sein de laquelle Bob Mould a fait connaître sa musique entre 92 et 95. Et le groupe a fait paraître cette nouvelle chanson début 2026, après donc 30 ans de silence. Mais revenons aux origines. Bob Mould est né en 1960 dans l'état de New York et dès l'adolescence, il se découvre une véritable fascination pour le punk naissant. Patti Smith, les Ramones, les New York Dolls et surtout les Buzzcocks, le groupe de Manchester dont il devient un grand admirateur. Il part ensuite étudier à St. Paul dans le Minnesota à la fin des années 70, où il va se lier d'amitié avec deux amateurs de cette même musique dans une boutique de disques locale, Cheapo Records. Grant Hart y est vendeur et il joue de la batterie. Greg Norton, lui, est un habitué des lieux et en outre, il joue de la basse. Après un premier galop d'essai en quatuor, ils forment en 1979 leur groupe en trio. Mould tiendra la guitare et chantera, Hart la batterie et le chant et donc Greg Norton à la basse. Ils choisissent l'étrange nom de Husker Du, d'après un jeu de société populaire dans les années 50 et une expression qui signifie « tu te souviens » en danois et en norvégien. Le trio se fait rapidement remarquer sur la scène underground de Minneapolis comme l'un des groupes les plus bruyants et les plus rapides de la ville.

Rapide, bruyant, certes, mais le punk hardcore de Husker Du se distingue également par sa qualité mélodique. C'est la marque de fabrique de ce groupe, dont nous venons d'écouter une des chansons emblématiques, « Don't Wanna Know If You Are Lonely ». Entre 84 et 86, Husker Du sortira trois albums mythiques qui influenceront profondément des groupes alors en gestation comme les Pixies ou Nirvana et toute la génération grunge des années 90 et 2000. La dynamique interne du groupe, marquée par une rivalité créative entre Bob Mould et Grant Hart, est également source de tension. Et le groupe se sépare en 1988, peu après le suicide de leur manager. Après cette séparation, Bob Mould publie un album solo plus introspectif et acoustique qui va pour le moins désarçonner les fans. Et pourtant, cet album intitulé « Workbook » et qui montre une facette plus mélancolique et nuancée de son écriture a très bien vieilli, comme le prouve le titre à suivre « See a Little Light ».

Mais la période solo de Bob Mould ne sera qu'un intermède et dès 1992, il renoue avec la formule Power Trio aux côtés du bassiste David Barb et du batteur Malcolm Travis. Le groupe qu'il forme s'appelle Sugar et il renoue avec les guitares saturées et les mélodies imparables, marque de fabrique de Bob Mould. Mais la production est plus léchée, en phase avec l'explosion du rock alternatif post-Nirvana au début des années 90. Les groupes inspirés par Husker Du ont monté la barre d'un cran et Bob Mould est stimulé par cette jeune concurrence. Le premier album de Sugar, Copper Blue, est salué par la critique et il rencontre un vrai succès commercial porté par la vague alternative de l'époque. À suivre un extrait de cet album qui reste un classique de l'époque grunge, If I Can Change Your Mind.

Après deux albums, Sugar se sépare en 1995 et Bob Mould reprend sa carrière solo, qui se poursuit jusqu'à aujourd'hui, drainant une base de fans fidèles autour de cet artiste qui a su au fil du temps varier ses inspirations. Du hardcore mélodique des débuts du Skurdoo au folk introspectif de sa carrière solo, Mould a également tâté des sonorités électroniques pendant les années 2000, notamment sur son album Modulate en 2002. Et c'est sur un extrait de cet album que je vous propose d'achever l'évocation de ce parrain du grunge.

Cette petite virgule sonore nous permet d'introduire une nouvelle rubrique qui nous plonge dans l'univers du hip-hop et notamment du rap old school et de son art du sample. Et dans certains cas, cet art du sample va bien plus loin que l'échantillonnage de quelques mesures et il s'avère être une relecture en mode rap d'un titre du passé. Eminem est devenu maître dans ce genre, reprenant à sa façon quelques classiques du rock comme Dream On d'Aerosmith ou Time of the Seasons des Zombies. Mais aujourd'hui, c'est une autre figure emblématique du rap américain qui va alimenter cette rubrique, Tupac Shakur. Celui qu'on a surnommé tout simplement Tupac va devenir une des figures les plus marquantes du rap américain dans les années 90, notamment en raison de ses clashs réguliers avec son collègue Notorious Big et du double assassinat qui verra disparaître les deux rivaux à quelques mois d'intervalle. Mais au-delà de ces faits divers non élucidés qui alimentent la légende, Tupac, c'est surtout un énorme charisme, un flow délié et une forte conscience politique et sociale. En effet, il est né en 1971 à New York et il grandit dans un contexte familial lié au mouvement des Black Panthers, dont ses deux parents sont des membres influents. La chanson qui nous intéresse aujourd'hui est emblématique de ces textes mêlant récits autobiographiques, critiques sociales et réflexions sur la violence, la pauvreté et le racisme aux États-Unis. Changes est sorti en 1998, soit deux ans après son assassinat, et il s'appuie en grande partie sur la musique de la chanson The Way It Is de Bruce Hornsby. Le titre original, composé par Bruce et son frère, aborde de manière explicite le mouvement des droits civiques afro-américains, les inégalités sociales, la pauvreté, la discrimination raciale. Les paroles de Tupac vont évidemment creuser ce sillon en y apportant son vécu. Tupac y évoque ainsi la drogue, la violence entre gangs et le désespoir qui touche les quartiers pauvres sans chercher à les glorifier. Le refrain avec la phrase « That's just the way it is » exprime à la fois une résignation face à ces réalités et un appel implicite au changement. Dans le rap de Tupac, The Way It Is devient Changes et le One Hit Wonder de 1986, Bruce Hornsby, revient dans les charts 12 ans après sa première apparition et nous écouterons la version originale de sa chanson tout de suite après la version rappée signée Tupac.

Avec ce jingle, nous lançons une rubrique de notre émission consacrée à la musique du 21e siècle. En effet, je vous propose d'évoquer chaque semaine les chansons que nous écoutions il y a 10 ans, il y a 20 ans, soit le meilleur des années 2006 et 2016. Et nous démarrons en 2006 avec l'américaine Shan Marshall. Sous le nom de Cat Power, cette native d'Atlanta a commencé sa carrière dans les années 90 dans un style entre grunge et indie rock, lo-fi, assez proche de Sonic Youth. Mais en 2006, elle surprend son monde avec l'album The Greatest, dans lequel elle propose une musique proche de la country soul soudiste des années 70. De fait, ce disque, elle l'a enregistré à Memphis avec des vieux de la vieille qui ont joué pour Al Green ou avec Booker T and the MGs. Ce nouvel écrin musical, plus ample, met parfaitement en valeur l'intensité et la sensibilité de la voix de Cat Power. The Greatest sera un véritable succès médiatique, considéré par la plupart des revues spécialisées comme un des sommets de l'année 2006. Et je ne suis pas loin de rejoindre cette opinion et suis très heureux de vous en partager un extrait dans La Lumière au Grenier, en vous recommandant de vous pencher sur ce disque très chaudement recommandé.

Nous restons dans une veine traditionnaliste en 2016 avec les Cactus Blossoms. J'avoue que je ne sais pas grand-chose de cette formation, restée plutôt confidentielle par chez nous, si ce n'est que ce sont deux frères venus de Minneapolis. En revanche, ce que je sais, c'est que j'ai été charmé par leurs chansons au style rétro et par leurs harmonies vocales qui font irrésistiblement penser aux Everly Brothers.

Et voici le moment des nouveautés. Cette semaine, nous démarrons avec mes chouchous, les Lemon Twigs. Deux autres frères nostalgiques de la musique d'antan. Dans leur cas, c'est la pop sophistiquée des 60s, celle des Beatles et des Beach Boys ou des Birds, qu'ils font revivre avec une belle énergie et une belle authenticité. Les frères Dada Rio sont actuellement en tournée en France pour promouvoir la sortie de leur 6e album et il me tarde de les voir sur scène pour prendre un grand shot de feel good music et notamment avec ce nouveau single très birdsien « I just can't get over losing you ».

À suivre, nous changeons d'univers avec la chanteuse malienne Fatoumata Diawara. En quelques années, elle est devenue une des artistes les plus populaires de la scène africaine dans nos contrées. Que ce soit dans ses collaborations avec M ou dans son précédent album London K.O., elle s'est fait la spécialité de mêler les sonorités traditionnelles africaines avec les sons pop et rock appréciés par le public occidental. Une formule à nouveau gagnante sur ce nouvel album, co-écrit et co-produit avec M. À suivre donc la chanson-titre du quatrième album de Fatoumata Diawara, Massa.

Dernière nouveauté, retour au rock avec le nouvel album de Jack White. L'ex-White Stripes a rangé ses recherches et bisdouillages sonores qui pouvaient un peu déconcerter l'auditeur dans ses précédents albums solo. Il revient à un blues rock séminal. Des riffs de guitare incisifs, une rythmique implacable et un son savamment sali par une maîtrise parfaite des techniques d'enregistrement. Frozen Charlotte est un grand cru Jack White qui ravira les fans de la première heure des White Stripes.

Et nous voilà à la fin de notre émission et à notre fil rouge consacré cette saison au cinéma. Et aujourd'hui, un classique et une chanson oscarisée en 1962, Moon River, tirée du film Breakfast at Tiffany's. L'occasion de rendre hommage à deux des plus grands auteurs-compositeurs de musique et de chansons de films américains du siècle dernier, Henry Mancini et Johnny Mercer. Mancini, c'est 11 nominations et 2 Oscars. Quant à Johnny Mercer, il a 18 nominations et 4 statuettes au compteur et de multiples chansons pour les plus grands, de Bing Crosby à Sinatra. Moon River est un de leurs nombreux classiques et la chanson a été reprise par des centaines d'artistes, de Frank Sinatra à R.E.M. D'ailleurs, la version que je vous propose pour conclure n'est pas l'original chanté par Audrey Hepburn dans le film, mais une version de 2004 interprétée avec délicatesse par le duo formé du guitariste au jeu ciselé Bill Frisell et de la chanteuse Petra Aden.

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2: Il est 15h.
3: Bonjour à tous, c'est la une de l'actualité. Le débat sur le budget 2027 démarre aujourd'hui à l'Assemblée. Les députés examinent d'abord pendant au moins 3 jours la partie recette avec près de 1700 amendements déposés. Le gouvernement vise un déficit public ramené à 5% du PIB et prévoit environ 45 milliards d'euros d'économies nouvelles. Il n'est pas question d'arrêter la mobilisation. Les étudiants dénoncent un enseignement supérieur sous-financé. Amphithéâtre bondé, longue file d'attente devant les restaurants universitaires et fermeture de formation. Pour eux, le mouvement se poursuivra sans annonce concrète sur les moyens accordés aux universités. Écoutez Chloé Delafage.
4: On continue parce que pour l'instant, on n'a pas eu de réponse correcte, satisfaisante. On est sur un enseignement supérieur qui est sous-financé au même titre que le secondaire. On a des amphithéâtres qui sont de plus en plus blindés. On a des files d'attente énormes devant les restaurants universitaires. On a des fermetures de formation. Là, les mobilisations, elles s'arrêteront que si on a une annonce, en tout cas, de mesures, notamment surtout au niveau du financement.
3: Des propos recueillis par Mylène Debac. En parallèle, une nouvelle journée de grève et de manifestation est annoncée jeudi dans l'éducation nationale en soutien au mouvement des lycéens. SNES-FSU, la CGT, FO et Sud appellent les personnels à se mobiliser pour cet acte 4. Ils réclament notamment l'annulation des suppressions d'emplois prévues au budget 2027 et le réemploi des contractuels. Le Var reste sous surveillance face aux fortes pluies. L'épisode méditerranéen se décale vers l'est après avoir déversé jusqu'à 230 mm d'eau sur les hauteurs de l'Hérault. Météo France prévoit encore jusqu'à 150 mm localement, notamment sur le littoral varois, avec aussi un risque de grêle et de fortes rafales. Le département reste placé en vigilance orange. Dans le reste de l'actualité, la Russie hausse le ton après un essai nucléaire français. Le Kremlin dénonce la militarisation de l'Union européenne et assure rester vigilant. Emmanuel Macron a assisté mardi au premier exercice du missile M51 à capacité nucléaire lancé depuis un sous-marin au large du Finistère. Moscou dit malgré tout rester ouvert au dialogue. Et puis Sophie Adnaud entame ce mercredi son retour sur Terre après 8 mois à bord de la Station spatiale internationale. La capsule Dragon doit se séparer de l'ISS. L'astronaute française doit ensuite amerrir jeudi dans le Pacifique au large de la Californie après 235 jours en orbite. Enfin, le prix Nobel de chimie 2026 revient aux Français Henri Kagan et au Japonais Kenzo Sohai. Les deux chercheurs sont récompensés pour leurs travaux sur la synthèse organique asymétrique. Fin de ce flash, excellent après-midi à tous.
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1: Il est 16h.
2: Bonjour à tous. À la une de l'actualité, la mobilisation gagne aussi les universités. Au moins 80 campus étaient bloqués ce matin, selon l'Union étudiante, contre 60 la veille. Dans les lycées, le mouvement est en net recul. Près de 9 établissements sur 10 fonctionnaient normalement ce matin. 459 connaissent encore une suspension totale ou partielle des cours. Sébastien Lecornu doit prendre la parole ce soir depuis Matignon. Le Premier ministre s'exprimera sur plusieurs dossiers brûlants, comme la mobilisation dans les lycées, mais aussi la situation financière dans le pays. Julie Pierret.
3: Oui, une prise de parole qui intervient au lendemain d'une nouvelle journée de mobilisation des lycéens et des syndicats. Les autorités ont compté hier 256 000 manifestants dans tout le pays contre 450 000. C'est ce que disent les organisations lycéennes et étudiantes. 488 personnes ont également été blessées. Dans la soirée, Emmanuel Macron a réuni plusieurs membres du gouvernement à l'Élysée, dont Sébastien Lecornu et les ministres de l'Intérieur et de l'Éducation nationale. La contestation continue aujourd'hui. Aujourd'hui, avec encore plusieurs centaines d'établissements scolaires perturbés, la CGT annonce une nouvelle mobilisation avec les lycéens et les étudiants à compter de demain.
2: Merci Julie. Et une autre grève intersyndicale est déjà prévue le 5 novembre. Jordan Bardella conserve le soutien de Marine Le Pen. La candidate du Rassemblement National à la présidentielle dénonce une manœuvre infâme après la publication de Mediapart d'écrits antisémites de jeunesse attribués au président du parti. Lui conteste formellement en être l'auteur et examine de nouvelles actions en justice. L'auteur présumé de l'attaque au couteau d'Annecy sera jugé devant les assises de Haute-Savoie. La cour d'appel de Chambéry a ordonné son renvoi pour tentative d'assassinat sur 13 victimes, mais aussi pour violence avec armes et rébellion. En juin 2023, 4 jeunes enfants et 2 septuagénaires avaient été gravement blessés. Une vente flash pour célébrer les 45 ans du TGV. 450 000 TGV inouïs seront proposés à moins 45%. La promotion vaut sur une sélection de lignes en France, mais aussi vers la Belgique, le Luxembourg, l'Italie, l'Espagne ou encore l'Allemagne. La prochaine Miss France sera élue le samedi 12 décembre à l'Arena Futuroscope, près de Poitiers. La cérémonie sera diffusée en direct sur TF1 et présentée comme chaque année par Jean-Pierre Foucault. Enfin, pas de médaille pour Clarisse Agbegnénou aux Mondiaux de judo à Bakou. La Française, de retour 7 mois après son accouchement, a été battue en quart de finale des moins de 63 kilos. Elle visait un 7e titre mondial. Voilà pour l'actualité. Excellent après-midi à tous.
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2: 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Exposition de l'atelier des Clos de Jean-Claude Maté, dessinateur graphiste. 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Oh, une petite fourmi. À part qu'elles ne sont pas prêteuses, que sait-on vraiment des petites fourmis? C'est à la découverte de leur univers que les lectures de ce tout petit lit donnera accès. Un moment de lecture pour les tout petits accompagnés d'un adulte, samedi 10 octobre à 11h à la bibliothèque du Cheylard. Entrée libre. 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À l'occasion d'Octobre Rose, l'association Murmure d'éveil organise une journée solidaire le dimanche 11 octobre à Saint-Romain-de-l'Air au profit de la Ligue contre le cancer. Au programme, course de 11 km, randonnée de 3, 6 et 10 km, stand bien-être, animation enfant, photographie, dons de cheveux, prévention, goodies, buvettes et food truck. Inscription en ligne ou sur place à Saint-Romain-de-l'Air, départ de 9h à 11h, place de l'église.
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1: Créa Déco Seconde Vie 07 de la Mastre organise sa brocante vide-grenier tous les deuxièmes dimanches du mois. Pour les visiteurs, entrée gratuite avec une buvette, parking, toilette et parc de jeux à proximité, ouvert de 8h du matin à 17h. Pour les exposants, pas de réservation, se présenter dès 6h30, remplir le bulletin administratif et régler sur place, minimum 3 mètres, 15 euros. Mètre supplémentaire, 5 euros. Plus de renseignements au 06 64 76 93 79 aux heures de repas.
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1: Match ASS Nantes en match de gala, toutes les places seront à 5 euros les plus chères. Le samedi 24 octobre à 20h, inscription auprès de Jean-Paul avant le 9 octobre au 07 77 08 18 76. L'UPB propose mercredi 14 octobre un atelier éducation aux médias avec Laura Bayou. Un temps d'échange

0: convivial pour parler médias, informations libres et enjeux d'indépendance autour d'un café, dans une atmosphère détendue et participative. Rendez-vous de 17h à 19h à la librairie Ramage, au Chélard, sur inscription, maximum 8 personnes. Prix libre à régler sur place pour adhérer à l'UPB. Deux possibilités, en ligne sur le site valerieux.fr ou à l'office de tourisme Ardèche-Haute-Vallée. Premier color run et marche organisé à Vernon-en-Vivarais, dimanche 11 octobre à partir de 9h30. Venez nombreux au lac Aurami à Vernon-en-Vivarais pour participer et verser intégralement les fonds au profit de la Ligue contre le cancer. Deux parcours de 1 et 5 km, tarifs 5 et 10 euros. Départ à 10h15 pour le parcours de 1 km au format course pour les 4-10 ans. Puis à 11h, marche ou course au choix, parcours de 5 km à partir de 10 ans. À faire seul, entre amis ou en famille. Préinscription via le QR code sur la fiche, via le site de la mairie de Vernon-en-Vivarais, onglet Actualité.
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1: Il est 17h.
2: Bonsoir à tous, à la une de l'actualité, plus de 6600 interpellations depuis le début de la mobilisation lycéenne. C'est le bilan de Laurent Nunez devant la commission des lois de l'Assemblée nationale. Le ministre de l'Intérieur fait également état de près de 800 policiers et gendarmes blessés. Il affirme que les forces de l'ordre interviennent en cas de violence et de dégradation. Et la mobilisation, elle continue et s'étend même aux universités. 80 campus étaient bloqués ce matin. Les syndicats critiquent le manque d'annonces concrètes sur les moyens accordés aux universités. Écoutez, Chloé, elle est membre de la FAGE.
3: On continue parce que pour l'instant, on n'a pas eu de réponse correcte, satisfaisante. On est sur un enseignement supérieur qui est sous-financé au même titre que le secondaire. On a des amphithéâtres qui sont de plus en plus blindés. On a des files d'attente énormes devant les restaurants universitaires. On a des fermetures de formation. Là, les mobilisations, elles s'arrêteront que si on a une annonce, en tout cas, de mesures, notamment ou surtout au niveau du financement.
2: Propos recueillis par Mylène Debac et une nouvelle mobilisation est prévue demain. Et la suspension des grenades assourdissantes dans les mobilisations lycéennes fait réagir l'UNSA Police CRS. Son secrétaire national se dit dubitatif et estime que les forces de l'ordre perdent un moyen permettant de disperser à distance. La mesure a été prise après qu'un lycéen de 15 ans a eu la main arrachée à Lens. Des députés veulent interdire la vente de boissons énergisantes aux moins de 16 ans. C'est l'une des 6 recommandations d'un rapport parlementaire présenté aujourd'hui. Les élus invoquent les risques liés à la caféine chez les enfants et les adolescents. L'interdiction concerne aussi les distributeurs automatiques. Deux frères de 21 et 25 ans ont été interpellés en France après le démantèlement d'une plateforme de contenu intime volée. Le site proposait à la vente des images concernant plus de 17 000 femmes, dont certaines sont mineures. La plateforme a été fermée par les autorités. Le retour sur Terre a commencé pour Sophie Adenau. Après 8 mois dans l'espace, la Française a quitté l'ISS à bord d'une capsule Crew Dragon avec ses 3 coéquipiers. L'amérissage est prévu demain dans l'après-midi au large de la Californie. Sa mission aura duré 237 jours, un record européen. Enfin, le prix Nobel de chimie 2026 revient aux Français Henri Kagan et aux Japonais Kenzo Sohai. Ils sont récompensés pour leurs travaux sur la synthèse organique asymétrique, utilisée notamment dans la fabrication de médicaments. Voilà pour l'actualité. Excellente fin de journée à tous.
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10: Bonjour à toutes et à tous, auditeurs et auditrices de RDB. Dans cette nouvelle édition des Interviews du Renard, nous vous proposons de lever le voile sur un sujet considéré au mieux comme sensible et au pire comme tabou, la mort. Comment parler de la mort, de la fin de vie ou encore du deuil, sujet que nous avons souvent tendance à éviter? Et si justement le fait d'en parler pouvait nous aider à mieux comprendre la mort, à mieux accompagner nos proches, mais aussi à mieux vivre avec cette réalité qui nous concerne tous? Tout ça fait partie des missions de l'association Thanatosphère, qui œuvre autour des questions liées à la fin de vie, à la mort, aux funérailles et au deuil, en proposant notamment également des espaces de rencontre et de réflexion ouverts à toutes et à tous dans un cadre bienveillant et sans jugement. Pour nous en parler, je suis accompagnée aujourd'hui d'Hélène Bruyère, bénévole à l'association Thanatosphère. Bonjour, merci beaucoup d'être ici.
1: Merci Lina, merci beaucoup.
10: Pour poser le contexte et démarrer cette interview, Hélène, est-ce que tu serais d'accord pour me présenter cette association Thanatosphère ?
1: Oui, alors l'association Thanatosphère est basée sur Valence, mais rayonne sur la Drôme, l'Ardèche et un peu l'Isère. Elle existe depuis maintenant 4 ans, 5 ans même, voire, et du coup organise des ateliers et différentes actions autour, comme tu viens de le dire, du deuil, de la mort, de la fin de vie, des funérailles.
10: L'association multiplie vraiment ses façons d'aborder ces questions dont tu m'as parlé, avec des conférences, des ateliers, des temps d'échange, mais aussi des événements culturels, parce que parler de la mort permet de reprendre la main sur ce sujet qui nous concerne tous et toutes, et le fait d'éviter d'en parler peut aussi rendre encore plus difficile le moment où elle survient. Dans ce sens, l'association mène beaucoup d'actions qui visent à ouvrir la parole et à rendre ce sujet accessible et ainsi permettre aux personnes d'être mieux outillées pour y faire face. Justement, Hélène, est-ce que tu pourrais me détailler les actions que propose Thanatosphère ?
1: Oui, et avant, je précise deux choses et après je te parle des actions. Si tu veux, l'action de Thanatosphère, de l'association Thanatosphère, c'est vraiment une démarche qui s'inscrit dans l'éducation populaire. Comme tu viens de le dire, c'est rendre accessible des savoirs souvent réservés aux spécialistes. C'est aussi clarifier la réglementation et les droits de chacun et chacune, donner à toutes et tous les moyens de faire des choix éclairés et personnels et d'aborder ces moments universels avec dignité, humanité et simplicité. Et comme tu viens de le dire, parce que parler de la mort, c'est aussi mieux vivre le présent, c'est préparer l'avenir et retrouver le pouvoir d'agir sur ce qui nous concerne toutes et tous. Voilà, et Thanatosphère donc sensibilise, informe et facilite le dialogue autour de la fin de vie, de la mort et des funérailles, comme tu l'as précisé, avec différentes actions. Voilà. Donc les actions donc peuvent s'expliquer en plusieurs tranches. Donc il y a les ateliers thématiques. Voilà, alors les ateliers thématiques, c'est quoi ? Ce sont des temps en petits groupes animé par une professionnelle ou un professionnel pour favoriser les échanges et les interactions. L'intervenant apporte des éléments pour se repérer, mieux comprendre et susciter la curiosité, tout en laissant une large place aux questions et aux échanges. Ces ateliers permettent de mieux connaître ses droits, découvrir les possibilités qui existent et nourrir sa réflexion pour faire ses choix ou accompagner un proche. Voilà, ce sont des ateliers qu'on pourrait nommer atelier, on ne mourra pas d'en parler. Voilà. Il y a aussi les conférences-discussions avec un thème bien précis, par exemple le processus du deuil, comprendre et traverser la perte, ou les maladies neurodégénératives, comment accompagner un proche dans la première, dernière étape de sa vie. Voilà, ça ce sont des thèmes, sont des exemples. Il y a d'autres thèmes qui peuvent être abordés, comment anticiper ses obsèques. Voilà, parler de la mort, c'est pouvoir partager nos expériences. Voilà. Donc il y a les ateliers thématiques, les conférences-discussions et les cafés mortels.
10: Et justement, ces cafés mortels visent également à ouvrir la parole autour des questions de la mort et du deuil. Tu es justement organisatrice de cette action. Est-ce que tu peux m'expliquer ce que c'est exactement un café mortel ? Comment ça se déroule ?
1: Alors déjà, je vais expliquer aux auditeurs, aux auditrices, d'où vient le café mortel. En fait, Thanatosphère s'est inspirée de la démarche du sociologue Bernard Créta, qui est un Suisse qui est décédé maintenant, et qui a créé en fait ce format de café mortel qui est quand même différent d'autres formats qui existent aussi, mais celui-là est assez spécifique et c'est lui qui l'a mis en place. Donc le café mortel est un espace ouvert où chacune peut venir parler librement de ses expériences avec la mort, de ses mortes et du deuil. Pas de thème imposé, ni d'obligation de prendre la parole. On peut raconter, témoigner, partager ou simplement écouter. Voilà. Donc moi, je suis organisatrice de Café Mortel. J'ai été formée par Thanatosphère qui propose des formations pour organiser des cafés mortels. Dans ce cadre-là, donc, j'ai été formée. Et voilà, maintenant, j'en organise sur notre territoire, l'Ardèche, plus précisément. Mais j'ai aussi été dans plusieurs cafés mortels en tant que juste écoutante. Même après avoir été formée, je suis allée écouter pour m'imprégner vraiment. Et maintenant, je suis en capacité d'en organiser. Donc, ce sont des lieux ouverts souvent dans des espaces publics. Toujours dans des espaces publics. Ça peut être des cafés, ça peut être des librairies, cafés, ça peut être des cafés qui ont une autre activité, par exemple. Par exemple, au Chambon, il y a Café Vivater qui fait de la
10: poterie.
1: De la poterie. C'est d'autres lieux. Mais après, ça peut être aussi dans des EHPAD, dans des résidences partagées. Il peut y avoir des partenariats avec les communautés de communes qui peuvent porter ce projet-là. Et par exemple, dans le cadre que je vais citer plus tard, c'est le Centre socioculturel Saint-Agrève qui porte l'action dans le cadre de la Semaine Bleue. Voilà, c'est aussi un partenariat qui peut se faire.
10: C'est vraiment un concept qui peut être porté par plusieurs structures. Mmh. Et d'après ce que tu m'as dit, un café mortel, c'est pas exactement un groupe de parole. Le but, c'est pas forcément de trouver des réponses ou d'échanger, c'est plus d'avoir un lieu pour poser sa parole et pour témoigner.
1: Exactement. Alors, le cadre du café mortel, c'est exactement ça. C'est-à-dire que les organisateurs vont être dans un lieu public, vont ouvrir le café mortel, le fermer, et à l'intérieur, il y a un cadre qui est posé dès le départ. Le cadre, c'est on n'intervient pas sur la parole de l'autre. Il n'y a pas de conseil, ce n'est pas une thérapie, ce n'est pas une conférence. Donc, on va écouter seulement. Voilà. Et on n'est pas obligé de parler, et on peut quitter l'endroit, on peut arriver, repartir. Donc c'est vraiment cet espace ouvert où la parole va pouvoir se déposer ou pas. Ça va être un premier pas souvent pour les personnes qui vont témoigner la première fois de quelque chose qui est difficile pour elles de partager autour du deuil, d'un deuil d'enfant, d'un deuil d'un proche, ou de la peur de la mort aussi. Voilà, on peut avoir peur de sa propre mort. On va déposer cette crainte-là, cette appréhension. Donc, c'est vraiment un lieu ouvert et il n'y aura pas de conseils. Par contre, à la fin, il peut y avoir un quart d'heure informel. On ferme le café et là, on va pouvoir échanger entre participants, participantes et se dire des choses et intervenir sur la parole de l'autre. Voilà. Mais pas dans le café mortel. Voilà.
10: Mais justement, ce fonctionnement des cafés mortels et ce recueil de la parole sans forcément intervenir dessus, comment est-ce que c'est reçu? Quel retour est-ce que tu as des personnes qui y participent?
1: Alors, en effet, ce n'est pas une pratique habituelle, parce que en général, on échange, on débat et tout. Et donc, ça peut être frustrant, en effet. Il peut y avoir un côté frustrant de ne pas pouvoir intervenir ou de ne pas pouvoir dire ce que l'on pense sur la parole de l'autre. Mais c'est vraiment le concept du café mortel que Thanatosphère propose. Mais du coup, c'est pas toujours évident de pas intervenir sur la parole de l'autre. C'est pour ça que les organisateurs sont là, pour faire respecter ce cadre de parole sans jugement. C'est très très important, le non-jugement. Voilà, on va pas dire à l'autre, oui, mais tu comprends, tu devrais pas. Voilà, donc ça a un côté un peu frustrant, on est d'accord, parce que c'est pas dans un fonctionnement normal. Mais justement, la fin, quand on a fermé le café mortel, le dernier quart d'heure peut permettre cet échange qui a été un peu frustrant au départ, mais qu'on peut après exprimer à la fin de l'expérience. Et ce qui est intéressant, important aussi, c'est que dans ce cadre-là, on précise que s'il y a des professionnels dans le cadre de ce café mortel, ils ne sont pas là pour faire la promotion de leur activité. Pareil pour les associations, on n'est pas là pour faire la promotion de son association. On est là pour témoigner en jeu, en expérience personnelle et en jeu. C'est-à-dire que si on commence à dire le « on », l'intervenant peut, l'organisateur peut intervenir en disant attention, là, on revient au jeu. Voilà, c'est très important, le jeu.
10: Tu m'as parlé avant cette interview du fait que les témoignages pouvaient être anonymes, que les personnes n'avaient pas forcément à se présenter, et également que vous receviez des fois des personnes qui venaient parler de ce sujet-là pour la première fois. Est-ce que tu as le sentiment que ces participants repartent parfois de ces cafés mortels avec peut-être un autre regard sur la mort, ou en tout cas des perspectives pour eux-mêmes, pour leur propre guérison?
1: Ah, mais c'est vraiment comme ça que ça se passe, si tu veux. Des fois, il y a des premiers témoignages et la personne exprime, ça m'a fait beaucoup de bien d'en parler, c'est la première fois que j'en parle, et on peut voir même une transformation physique. si tu veux, avant qu'elle parle, durant qu'elle parle, et à la fin, on voit qu'il y a quelque chose qui s'est passé physiquement, hein, qui a été partagé. Donc, bien sûr que ça peut ouvrir, c'est une passerelle, en fait, qui peut ouvrir sur un autre chemin, après, qui peut être thérapeutique ou autre, peu importe ça. Mais ce groupe-là, en fait, ce qui est important aussi, c'est que c'est un groupe éphémère. Il va pas forcément se reformer la fois d'après. Et nous, à Thanatosphère, ce qui est important, c'est qu'on change de lieu, d'horaire, pour toucher des personnes différentes, des moments différents. Et un groupe, voilà, c'est pas un groupe de parole qui va se former à des moments réguliers et tout ça. Non, non, c'est quelque chose d'éphémère. La personne peut dire, et après ça peut ouvrir sur un autre espace pour elle. Mais en effet, des fois, enfin même souvent, c'est la première fois que la personne témoigne. Voilà. Et ça reste anonyme. On n'est pas obligé de se présenter. Voilà. Ça, c'est très important. On peut juste déposer sa parole. Voilà. Et on repart et c'est tout.
10: Et c'est vraiment un cadre bienveillant et du coup assez libre qui est propice à une parole plus ouverte.
1: J'imagine. Voilà, très bienveillant. Alors, on ne peut pas garantir une totale confidentialité parce qu'on est dans un lieu public, mais on précise dans le cadre qu'on demande aux personnes une discrétion. Voilà, elles peuvent partager ce qu'elles ont vécu dans le Café Mortel à l'extérieur, mais sans nommer les personnes. Voilà. Et si la personne ne s'est pas présentée, bon, ben voilà, alors là...
10: On le respecte.
1: On respecte complètement, voilà.
10: Tu m'as parlé du fait que ces groupes étaient éphémères et que ces cafés mortels avaient lieu dans plusieurs communes. Si je ne me trompe pas, depuis 2022, plusieurs cafés mortels ont été organisés sur le territoire, donc à Vernoux, Saint-Agrève, Désagne, Saint-Laurent-du-Pape, Annonay. Et justement, le prochain café mortel aura lieu à Saint-Agrève le lundi 12 octobre. Est-ce que tu veux m'en dire quelques mots ?
1: Oui, alors là, donc, c'est dans le cadre de la Semaine Bleue qui est organisée par le Centre socioculturel de Saint-Agrève. Et du coup, ils ont inclus un café mortel dans leur programme. Et là, ce café mortel se passera au café Les Copains d'abord, qui se trouve sur la place de la République à Saint-Agrève, de 18h à 20h. L'entrée est libre et gratuite. Donc, bienvenue au prochain café mortel qui se passera à Saint-Agrève le 12 octobre de 18h à 20h.
10: Au café, donc tu m'as dit
1: Les copains d'abord. Voilà.
10: C'est noté donc dans le cadre de la Semaine Bleue portée par le Centre socioculturel de Saint-Agrève.
1: Centre socioculturel, je me permets de dire, qui est très actif au niveau de tout ce qui se passe sur Saint-Agrève et à côté, voilà.
10: Si jamais nos auditeurs veulent retrouver toutes les actions menées par Thanatosphère et aussi les dates des prochains cafés mortels à venir, où est-ce qu'ils peuvent se rendre ? Vous avez un site internet ?
1: Alors, il y a le site thanatosphere.fr, en effet, où toutes les actions de Thanatosphère sont inscrites, que ce soit les ateliers, que ce soit les cafés mortels, les conférences. Donc, vous retrouvez tout sur l'agenda de thanatosphere.fr. Et puis, vous pouvez surtout vous abonner à la newsletter et qui va vous informer tous les mois de tout ce qui se passe sur le territoire Drôme, Ardèche, Isère. Donc ça, c'est vraiment un site ressource si on veut, et on peut devenir bénévole aussi si on le veut. Et je tiens juste à dire quelque chose, j'ai oublié en fait, par rapport au Café Mortel, ça peut être des lieux où il y a vraiment de la solidarité, on va faire connaissance avec des gens du territoire. Et hors Café Mortel, il y a des liens qui vont se créer et on échange des téléphones, voilà. Mais ça, c'est hors Café Mortel.
10: Donc, c'est vraiment un lieu de, non seulement d'échange, mais aussi de rencontre.
1: Voilà, et si, de rencontre, exact. Et si on est intéressé, on peut se former, puisque Thanatosphère fait des formations Café Mortel, organisateur des Cafés Mortels.
10: Donc, il est possible de devenir bénévole, aussi de se former pour participer à l'organisation de ces Cafés Mortels. Et on peut aussi, tu m'as dit, découvrir les autres activités de Thanatosphère sur votre site internet et s'abonner à la newsletter. On rappelle que si vous souhaitez participer à un Café Mortel, le prochain rendez-vous, c'est le 12 octobre à Saint-Agrève, au Café Les Copains d'abord. Dans le cadre de la Semaine Bleue qui est portée par le Centre socioculturel de Saint-Agrève, ce Café Mortel aura lieu de 18h à 20h. Tout ça pour faire de la mort non plus un sujet qu'on évite, mais un sujet dont on peut parler simplement, librement et collectivement. Avant de conclure, Hélène, si une personne qui nous écoute ressent le besoin de participer à une des actions proposées par Thanatosphère, mais que ce sujet de la mort et du deuil reste toujours un petit peu difficile à aborder pour elle, qu'est-ce que tu lui dirais ? Quel message est-ce que tu aimerais faire passer à cette personne ?
1: Il est certain que la mort reste un sujet pas toujours évident à aborder, mais nous, dans nos actions, dans les cafés mortels, dans tout ce que... C'est vraiment pour faciliter la parole. Donc, faut pas se sentir bloquée. C'est un sujet qui n'est pas facile à aborder, mais justement, Thanatosphère travaille pour que ce sujet devienne plus fluide, plus facile à aborder. Donc, on vous accueille avec beaucoup de bienveillance. Donc, n'hésitez pas à pousser la porte d'un café mortel, parce que vous y serez très bien accueillis et vous vous sentirez libre de parler ou pas. Et quelquefois, on vient une première fois sans parler, on va revenir après. Donc, c'est vraiment pour que ce sujet rentre plus facilement dans nos conversations. Et justement, il a été cité, je vais citer une petite anecdote. Quand on a organisé le café mortel à Sainte-Agrève, le dernier, il y a un papa qui a demandé à sa fille, mais c'est quoi ce café mortel? Mais de quoi vous allez parler? Et une conversation s'est engagée sur la fin de vie, sur les funérailles. Le papa n'est pas venu au café mortel, mais la conversation s'est engagée. Et ça, c'est gagné. Même s'il n'y a pas de présence. Si on délie la parole par notre présence, c'est gagné.
10: Merci beaucoup, Hélène. Merci pour cette conclusion et merci beaucoup d'être venue parler de ce sujet et de l'action de Thanatosphère sur les ondes. On se dit à très bientôt.
1: Merci, Lina. À bientôt. Merci, RDB.
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1: Créa Déco Seconde Vie 07 de la Mastre organise sa brocante vide-grenier tous les deuxièmes dimanches du mois. Pour les visiteurs, entrée gratuite avec une buvette, parking, toilette et parc de jeux à proximité, ouvert de 8h du matin à 17h. Pour les exposants, pas de réservation, se présenter dès 6h30, remplir le bulletin administratif et régler sur place, minimum 3 mètres, 15 euros. Mètre supplémentaire, 5 euros. Plus de renseignements au 06 64 76 93 79 aux heures de repas. La Mastroc présente la programmation de rentrée de la source, concert et guinguette à Desagne, ouvert tous les vendredis et samedis dès 17h, samedi 10 octobre à 18h, vernissage de l'exposition, il n'y a rien à vendre. Exposition de l'atelier des Clos de Jean-Claude Maté, dessinateur graphiste. Et atelier sérigraphie, venez avec un t-shirt à imprimer sur place. Programmation, tarifs, infos et réservations sur le site www.bar-lasource.fr. La troisième édition du Festival Trad des culottés de Vernoux-en-Vivarais s'emballera les vendredis 9 et samedi 10 octobre à la Salle du Lac. Pas moins de 7 groupes de musique au programme sur les deux soirées. Venez danser en famille, on vous explique tout. Buvette des culottés et la crêperie paysanne chaque soir. Tarif entrée libre, prix conseillé 20 euros par soirée. Billetterie en ligne sur lesculottés.org. Attention, les places sont limitées à 250 personnes par soir pour garantir un espace agréable aux danseurs. On vous conseille de prendre les places en amont. Possibilité de dormir sur place. Renseignements 04 75 58 89 75 et sur le site www.lesculottés.org. Quatre films proposés par la Sauce Active en octobre à la salle polyvalente de Saint-Martin-de-Valamas. Samedi 10 octobre à 20h30, La rivière en question, documentaire suivi d'une discussion avec un spécialiste des rivières. Dimanche 11 octobre à 15h, Pagel 3, Exode en documentaire, en présence du réalisateur, crêpes et buvettes. Vendredi 30 octobre à 14h30, Arco, film d'animation, une fable écologique tendre et lumineuse. Et enfin, samedi 31 octobre à 18h, en partenariat avec le Planning Familial 07, Ce que cherchent les hommes, documentaire suivi d'une discussion avec les réalisateurs et d'un repas automnal. Dans le cadre de sa saison culturelle itinérante, la communauté de communes Valérieux propose Tartuffe d'après Tartuffe, d'après Tartuffe, d'après Molière, en partenariat avec la Comédie de Valence. Guillaume Bayard interprète à lui seul toute la pièce dans un jeu de dédoublement athlétique, une performance jouissive et virtuose qui révèle la vivacité de la langue de Molière. Lundi 12 octobre à 20h, à la salle des fêtes de Chanéac, dès 12 ans, tarif de 5 à 15 euros, billetterie sur www.valerieux.fr ou à l'office de tourisme Ardèche-Haute-Vallée, 04 75 64 80 97.
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1: La ludothèque itinérante Art des Jeux sillonne les routes d'Ardèche pour vous proposer des espaces de jeux libres adaptés à toutes les tranches d'âge. Au programme Jeux d'éveil, d'imitation, de construction et de société. Accès libre et gratuit. En devenant adhérent de l'association, vous pourrez aussi emprunter un ou deux jeux de société pour la maison. Vous avez rendez-vous le deuxième mercredi du mois de 14h30 à 16h30 au centre social Couleur des Liens et le deuxième samedi du mois de 10h à midi à la médiathèque à Privas. D'autres lieux datent sur notre site internet www.artdesjeux.com. La Mastroc présente la programmation de rentrée de la source. Concerts et guinguettes à Desagnes, ouvert à tous les vendredis et samedis dès 17h, vendredi 9 octobre à 20h30, théâtre, humour, éloge de pifométrie de et par Luc Charéron. Conférence décalée. Luc nous propose une fausse conférence à caractère scientifique couvrant une large part du domaine de l'à peu près. Programmation, tarifs, infos et réservations sur www.bar-lasource.fr. Tout petit lit. Oh, une petite fourmi. À part qu'elles ne sont pas prêteuses, que sait-on vraiment des petites fourmis? C'est à la découverte de leur univers que les lectures de ce tout petit lit donnera accès. Un moment de lecture pour les tout petits accompagnés d'un adulte, samedi 10 octobre à 11h à la bibliothèque du Cheylard. Entrée libre. Jusqu'au 11 octobre, l'ADAPEUI organise l'opération brioche. Des équipes de bénévoles au niveau des différentes communes se présenteront à vous pour vous offrir cette brioche de la dignité. Nous savons que vous êtes tous très sollicités, mais nous vous demandons de réserver un accueil chaleureux à toutes ces personnes qui, en prenant sur leur temps, aident une association qui se bat pour que ces handicapés profonds bénéficient de structures d'accueil et de lieux de

0: sur l'affiche via le site de la mairie de Vernou-en-Vivarais, onglet actualité.
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1: Il est 18h.
2: Bonsoir à tous, à la une de l'actualité, plus de 6600 interpellations depuis le début de la mobilisation lycéenne. C'est le bilan de Laurent Nunez devant la commission des lois de l'Assemblée nationale. Le ministre de l'Intérieur fait également état de près de 800 policiers et gendarmes blessés. Il affirme que les forces de l'ordre interviennent en cas de violence et de dégradation. Et la mobilisation, elle continue et s'étend même aux universités. 80 campus étaient bloqués ce matin. Les syndicats critiquent le manque d'annonces concrètes sur les moyens accordés aux universités. Écoutez, Chloé, elle est membre de la FAGE.
3: On continue parce que pour l'instant, on n'a pas eu de réponse correcte, satisfaisante. On est sur un enseignement supérieur qui est sous-financé au même titre que le secondaire. On a des amphithéâtres qui sont de plus en plus blindés. On a des files d'attente énormes devant les restaurants universitaires. On a des fermetures de formation. Là, les mobilisations, elles s'arrêteront que si on a une annonce, en tout cas, de mesures, notamment ou surtout au niveau du financement.
2: Propos recueillis par Miline Debac et une nouvelle mobilisation est prévue demain. Et la suspension des grenades assourdissantes dans les mobilisations lycéennes fait réagir l'UNSA Police CRS. Son secrétaire national se dit dubitatif et estime que les forces de l'ordre perdent un moyen permettant de disperser à distance. La mesure a été prise après qu'un lycéen de 15 ans a eu la main arrachée à Lens. Des députés veulent interdire la vente de boissons énergisantes aux moins de 16 ans. C'est l'une des 6 recommandations d'un rapport parlementaire présenté aujourd'hui. Les élus invoquent les risques liés à la caféine chez les enfants et les adolescents. L'interdiction concerne aussi les distributeurs automatiques. Deux frères de 21 et 25 ans ont été interpellés en France après le démantèlement d'une plateforme de contenu intime volé. Le site proposait à la vente des images concernant plus de 17 000 femmes, dont certaines sont mineures. La plateforme a été fermée par les autorités. Le retour sur Terre a commencé pour Sophie Adenau. Après 8 mois dans l'espace, la Française a quitté l'ISS à bord d'une capsule Crew Dragons avec ses 3 coéquipiers. L'amérissage est prévu demain dans l'après-midi au large de la Californie. Sa mission aura duré 237 jours, un record européen. Enfin, le prix Nobel de chimie 2026 revient aux Français Henri Kagan et aux Japonais Kenzo Sohai. Ils sont récompensés pour leurs travaux sur la synthèse organique asymétrique, utilisée notamment dans la fabrication de médicaments. Voilà pour l'actualité. Excellente fin de journée à tous.
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1: La ludothèque itinérante Art des Jeux sillonne les routes d'Ardèche pour vous proposer des espaces de jeux libres adaptés à toutes les tranches d'âge. Au programme Jeux d'éveil, d'imitation, de construction et de société. Accès libre et gratuit. En devenant adhérent de l'association, vous pourrez aussi emprunter un ou deux jeux de société pour la maison. Vous avez rendez-vous le deuxième mercredi du mois de 14h30 à 16h30 au centre social Couleur des Liens et le deuxième samedi du mois de 10h à midi à la médiathèque à Privas. D'autres lieux datent sur notre site internet www.artdesjeux.com.
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1: La troisième édition du Festival Trad des Culottés de Vernou-en-Vivarais s'emballera les vendredis 9 et samedi 10 octobre à la Salle du Lac. Pas moins de 7 groupes de musique au programme sur les deux soirées. Venez danser en famille, on vous explique tout. Buvette des Culottés et la crêperie paysanne chaque soir. Tarif entrée libre, prix conseillé 20 euros par soirée. Billetterie en ligne sur lesculottés.org. Attention, les places sont limitées à 250 personnes par soir pour garantir un espace agréable aux danseurs. On vous conseille de prendre les places en amont. Possibilité de dormir sur place. Renseignements 04 75 58 89 75 et sur le site www.lesculottés.org. L'UPB propose mercredi 14 octobre un atelier éducation aux médias avec Laura Bayou. Un temps d'échange convivial pour parler médias, informations libres et enjeux d'indépendance autour d'un café dans une atmosphère détendue et participative. Rendez-vous de 17h à 19h à la librairie Ramage au Cheylard sur inscription maximum 8 personnes. Prix libre à régler sur place pour adhérer à l'UPB. Deux possibilités en ligne sur le site valerieux.fr ou à l'office de tourisme Ardèche-Haute-Vallée. La Semaine Bleue du Cheylard, Semaine Nationale des Retraités et des Personnes Âgées, aura lieu du lundi 12 au vendredi 23 octobre. Un programme attrayant vous attend. Seniors cheylarois de 60 ans et plus, venez participer à des activités aussi diverses que festives et conviviales. Cinéma, spectacle, sport, atelier ludique. Renseignements et inscriptions auprès du CCAS en mairie du Cheylard ou au 04 75 29 07 10. Une participation financière de 10 euros vous sera demandée. En partenariat avec le CDOS Ardèche, la communauté de communes Valérieux propose une formation gratuite le jeudi 15 octobre de 18h à 20h, réservée aux bénévoles d'associations, intitulée « Optimiser l'utilisation des réseaux sociaux dans mon association ». Inscription sur le site CDOS Ardèche, onglet « Formation » ou contactez la communauté de communes Valérieux 04 75 29 19 49.
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1: Il est 19h.
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1: Il est 20h.

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1: Objectif Lune. Rêver de la Lune chez Jung. Ce soir, l'inconscient s'invite à notre micro. Ce soir, la Lune, telle qu'elle apparaît dans nos rêves, à la lumière de la pensée de Gustav Jung.

rêver de la Lune, ce n'est jamais anodin. Pour Jung, la Lune est un symbole puissant, chargé d'ambiguïté. Elle incarne la part sombre de notre personnalité, ce côté obscur qui échappe à la lumière du jour et qui, la nuit venue, se révèle à nous sous des formes souvent troublantes. La Lune, c'est cette lumière changeante, fluctuante, qui éclaire la sphère nocturne de notre expérience humaine. Dans l'univers jungien, il est un message de l'âme, une communication directe de l'inconscient vers la conscience. La Lune, dans ce théâtre intérieur, devient alors le symbole de l'ombre, cette part de nous-mêmes que nous connaissons mal ou que nous refusons d'admettre. Jung insiste, rencontrer la Lune en rêve, c'est souvent être confronté à ses propres contradictions, à ses tiraillements internes, à ce qui reste caché dans les replis de notre psyché. Mais la Lune n'est pas qu'un signe de danger ou d'inquiétude. Elle est aussi le reflet du soi, ce noyau profond de notre être, principe d'ordre et de totalité. Dans la perspective jungienne, s'ouvrir à la dimension lunaire de nos rêves, c'est accepter d'explorer l'inconnu en nous, d'affronter le chaos intérieur pour mieux le transformer. Le rêve lunaire agit alors comme un guide, un psychopompe qui nous accompagne dans les profondeurs de l'inconscient à la manière d'Hermès dans la mythologie grecque. Jung rappelle que l'interprétation des rêves ne peut se réduire à une lecture universelle des symboles. Chaque rêveur, chaque rêve, chaque lune est unique. Le sens du rêve lunaire dépend du contexte personnel, de l'histoire intime du rêveur, mais il fait aussi écho à des archétypes collectifs, ces images universelles partagées par l'humanité entière. Rêver de la Lune, c'est donc entamer un dialogue avec l'inconnu, accepter la part d'ombre et de lumière qui cohabitent en nous. C'est une invitation à la réconciliation intérieure, à l'équilibre entre la conscience et l'inconscient. Pour avancer sur le chemin de l'individuation, ce processus cher à Jung qui vise à devenir pleinement soi-même. Alors, la prochaine fois que la Lune viendra hanter vos songes, souvenez-vous, elle n'est pas là pour vous effrayer, mais pour vous éclairer. Elle vous tend un miroir, celui de votre âme profonde, et vous invite à explorer les mystères de la nuit intérieure.

0: ma papa.
1: Ah non, monsieur. Non. Tu veux que moi je paye les adultères ici bas? Non. Je t'amène toujours. Oh.
0: Mais. Je te parle en français, tu veux pas? Bon, je vais te parler un peu en anglais.
1: Please, Mr. Porvia. I give you my money.

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